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0: reflète l'histoire de l'esprit et les folklores de tous les pays reflètent l'histoire de l'homme. 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

quelque peu dans le placard, et ce jusqu'au moment où des gens comme Steve Huben, qui revenait de la Berklee School of Jazz, ont commencé à se produire, étaient jeunes à l'époque. Et quelques autres aussi, plus que Steve Huben, il y avait aussi Charles Loss, Michel R, quelques autres. Pas des masses. Il y avait un ou deux disques de jazz qui sortaient par an, grand maximum. Et puis ces gens-là ont fait qu'il y a eu un engouement pour le jazz et quelques autres, des labels audacieux comme Igloo, pour ne citer que celui-là, ont commencé à produire du jazz belge. Et c'est pour ça qu'aujourd'hui, on a l'occasion d'entendre des tas de musiciens tout à fait intéressants. Et une des caractéristiques aussi des jazz, c'est qu'ils ne sont jamais restés coincés dans leur petit style, dans leur petit genre. Ils ont joué avec des tas d'autres musiciens, que ce soit dans le rock, dans l'accompagnement de chanteurs et de chanteuses de chansons françaises comme Morane ou Christian Stefanski, pour ne citer que ces deux-là, ou encore Jo Lemaire ou quelques autres. Et Steve Huben est un exemple type parce qu'il a vraiment fait des tas de choses différentes. Il s'est intéressé à des musiques tant classiques que free jazz, que fusion, que de la musique plus folk, dirions-nous. Alors ici, c'était donc un duo, Steve Huben et Jacques Piroton, respectivement sax et guitare, Crazy She Calls Me.

chanté sur cet album. Et je vous propose le morceau I Think of You. Et il est accompagné par Judy Nimack, vocal, Fred Hersch, piano, Anne Van Degen à la batterie, Bruno Castellucci à la batterie. Que du beau monde donc pour cet extrait de l'album Beauty and the Prince. Jean-François

à la batterie. Michel Herr au piano, bien entendu. Un autre grand monsieur du jazz belge, c'est Jacques Pelzer. Jacques Pelzer qui, en 1980, très exactement le 15 novembre, était en France où il accompagnait la chanteuse Stella Levitt. Alors, elle est née à Los Angeles, de parents mexicains, etc., etc., milieu de musiciens, et chante du jazz. Donc, autour de Jacques Pelzer, on retrouve Ricardo Delfra à la basse, il y a également Al Levitt à la batterie et Dennis Wayne Luxion, Denis Luxion, au piano. C'est quelqu'un qui s'est installé à Liège, en Belgique, en 1979 et qui a aussi joué avec plein de gens connus comme Chet Baker, Archie Shepp, les Gunnits. Ce que je vous propose, c'est donc Stella Levitt et ce quartet emmené par Jacques Pelzer dans une composition de Tat Dameron, Heaven's Doors Are Open Wide, les portes du ciel sont grandes ouvertes.

la batterie, ça dit bien sûr au vibraphone. C'était également c'est donc un enregistrement, je veux dire, assez tardif de Sadie. Il avait déjà fait carrière et c'était avant sa retraite. Je vous propose donc une composition de Sadie intitulée Egor, et c'est Sadie Quartet.

espèce de phénomène dans la mesure où il a une espèce de schizophrénie musicale. Il a fait des études classiques au Conservatoire Royal de Mons et il étudie le jazz au Conservatoire Royal de

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dans les plantations de sucre, de coton, de tabac, de café. Tous ces produits, jusqu'à aujourd'hui, devenus indispensables aux consommateurs et consommatrices occidentaux. Durant cette période de traite transatlantique, millions d'esclaves sont déportés depuis les côtes de l'Afrique, dont 5 millions périssent pendant le trajet. La plupart dans le fond des cabots aux conditions inhumaines. Même si le Congo n'existait pas tel que nous le connaissons aujourd'hui, ses nombreux royaumes sont une des régions où la traite s'exerce avec le plus d'intensité, permettant à la bourgeoisie blanche d'accumuler une quantité de richesses encore jamais vue à l'époque. La plupart des dirigeants congolais, à leur tour pris par la frénésie esclavagiste et déjà envoûtés par le fétiche de l'argent, acceptent de vendre leur propre peuple et deviennent complices du crime. Le commerce triangulaire finit par provoquer la chute du royaume du Congo, pulvérisant son organisation sociale et faisant des Congolais et des Congolaises une diaspora dont on retrouve les traces culturelles dans tout l'Atlantique noir. Traces d'un des nombreux mondes africains, amérindiens et océaniques, détruits par la mondialisation du capital. Puis vient le deuxième acte de la colonisation de l'Afrique. Le continent tout entier est parcellé à la latte par les dirigeants européens qui, munis d'une surpuissance révoltante, créent les frontières et se partagent les territoires à exploiter. En 1885, le Congo est ainsi attribué en propriété privée au roi des Belges, Léopold II. L'immense forêt équatoriale du bassin du Congo, considérée comme le deuxième poumon de la planète, est alors vidée de ses richesses, dont l'EVA, qui produit le cassor de l'industrie automobile. Les paysans, les paysannes, se voient dépossédés de leurs terres par les monocultures d'exportation coloniale, parmi lesquelles on retrouve le café, la banane,

cruauté inouïe. Exécution, mutilation et travail forcé. Entre 1885 et 1930, le Congo perd la moitié de ses habitants et de signes coloniales fut la source de souffrances innommables et a aussi lieu à des résistances durement réprimées et passées sous silence par les Occidentaux. De la révolte des Bouja et des Boa contre le travail forcé dans les plantations de caoutchouc à la fin du 19e siècle, à la mutinerie des Batetela qui s'insurgèrent plus de 10 ans contre la force publique, en passant par l'insurrection armée des Pende en 1931, jusqu'aux premières grèves des mineurs. Toutes ces révoltes inspirèrent la

La République du Congo a été proclamée et notre cher pays est maintenant entre les mains de ses propres enfants. Ensemble, mes frères, mes sœurs, nous allons commencer une nouvelle.

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1: L'idée de sortie du régime de pillage auquel est soumise la Terre, ces technologies cachent de nouveaux fronts d'expansion de l'industrie extractive avec leur lot de guerres, d'esclavage et de désastres environnementaux. Le Congo est un de ces fronts indispensables pour les avancées de l'industrie numérique. Des matières telles que le cuivre, l'or, le lithium sont toutes présentes dans l'est du pays. Deuxième producteur de cuivre au monde, 50% des réserves mondiales de cobalt et 63% de sa production actuelle. 20% de l'ensemble des matières premières qui quittent le pays proviennent des galeries de mines artisanales, aux conditions de travail et à la hiérarchisation sociale mortelle. Les multinationales comptent sur l'augmentation de ce mode d'exploitation brutal les prochaines années pour pallier à moindre coût à leurs besoins grandissants en matières premières, malgré les milliers de visages ensevelis à jamais sous les éboulements réguliers. On sacrifie des vies pour chercher du minerai, pas pour remonter un cadavre. Seulement à Kolwezi, 40 000 enfants travaillent dans des exploitations gérées par des groupes militaires ou mafias locales, avant que les minerais soient vendus à des négociants chinois, transformés sur place par des entreprises comme Glencore, provisionner l'industrie électronique chinoise qui fournit des clients comme Apple,

forme la plus brutale. Les viols comme arme de guerre, les kidnappings, l'esclavage sexuel, les mutilations génitales, les transmissions intentionnelles de maladies sexuelles, tous ces traumatismes vécus, racontés ou tués à jamais, sont devenus l'héritage de tout un peuple.

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0: je pense que tu as osé amener ma fille dans un quartier pareil.
1: Je rêve. Vous pourriez la répéter, cette phrase de merde? Un quartier pareil? Vous déconnez ou quoi? Ok, alors qu'il est, dans notre grand et beau pays, une centaine de milliers de blancs des faubourgs résidentiels arpentent les centres-villes en demandant à chaque black qu'ils croisent « Tu as quelque chose? Est-ce que tu sais où je peux en acheter ?» Pensez aux effets que ça peut avoir sur le psychisme d'un noir, sur le choix que ça lui laisse. Je vous garantis que si vous amenez une centaine de milliers de noirs dans votre quartier tranquille, et qu'ils demandent à tous les blancs qu'ils croisent « Tu as quelque chose? Tu sais où je peux en trouver en moins d'une journée ?» Tout le monde se mettra à dealer, et vos amis, et leurs gosses. Et pourquoi? Parce qu'il n'y a pas plus rentable sur le marché. 300% de marge, tu sors dans la rue, tu te fais $500 en deux heures, tu reviens chez toi et tu peux glander tout le reste de la journée. Alors ne me dites surtout pas que les blancs préféreraient quand même.

0: tiens, tiens, de l'antrium, du cotium, du phallus, du cacus, ratacus, pitus. Petit bonhomme.
1: Mais les savants ne savent pas tout.
0: C'est normal. Lavage du cerveau.
1: Vivez naturel.
0: Vie d'ordure.
1: Mais moi, je dis la vérité, moi, ce que c'est, moi. Les planètes. C'est favoriser la vie. La vie, l'environnement et tout l'univers entier. C'est très facile.
2: Au si nombre au sens naturel, on se fondre sur la Terre. Vivez les exemples d'Aldo Polis de l'univers, le génie de l'invisibilité.
0: Au revoir, mon petit.
1: La vérité, c'est que il y a les esprits aussi. Les volatiles. Il y a bien une chose qu'a fait la planète. Qui a un soleil sur la Terre. Il y a un maître. Il y a un maître qui a créé tout ça. Qui va créer une chose qu'on ne crée pas ?

Sur mes mauvaises rives, il y en a qui renaissent. Oui, Valdo. C'est comme les étoiles, les arbres, les fleurs et une planète qu'il faut aider pour ne pas la détruire. Et si les étoiles sont brillantes, elles sont gentilles, elles sont sympathiques si vous les aimez. Au revoir mes petits.

J'ai longtemps rêvé d'écrire ce livre. Au début, je n'avais pas assez de moyens pour me défaire et pour rallumer à souhait mes mains comme une coïncidence d'allumettes. Mon entreprise aujourd'hui relève de la tricherie. 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Je lui fais faire même des poèmes, alors qu'à 17 ans, il n'avait Dieu que pour le feu et entendait propager partout sa rage d'incendie. Il ne rêvait que de brûler, brûler sans langue de bois.

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Grâce à l'importance du marché de consommation, à la concentration des capitaux et à ses exclus qui crèvent sur le trottoir et dans le métro. 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

Imagine un peu ce que ce serait si j'allais dire des vers avant un match de football. L'arbitre sifflerait et je réciterais des poésies et tout le monde m'écouterait dans un silence religieux. C'est impossible, hein? C'est impossible de faire ça maintenant, mais dans le temps, en Grèce, dans l'Antiquité, ça se faisait, si tu dans le temps, plus maintenant, parce que maintenant, mon Dieu Seigneur, le monde a bien changé. C'était au temps de Périclès. Périclès. C'était un homme considérable, c'était un homme d'une doiture. On n'en fait plus de pareils. C'était un homme d'avant-guerre. Maintenant, le monde a bien changé. Dans le temps, dans les stades, les athlètes couraient tout nus. Si, si. Si, si. Maintenant, ils doivent courir tout habillés, avec un chiffre sur le dos. Ils ne se rendent pas compte qu'ils courent beaucoup moins vite ainsi, enfin. Et puis, plus le chiffre est élevé, plus c'est lourd. Il n'y a plus de bon sens. Le monde a bien changé. Notre bien Périclès, c'était un brave type, mais... il avait quand même un défaut à sa cuirasse. Si quelqu'un ne lui plaisait pas, il le condamnait d'ostracisme. Ça veut dire qu'il le jetait à la porte du pays. Ça, par contre... ça n'a pas changé. Pindare, c'était un poète grec, c'était un garçon extrêmement doué. Il s'était spécialisé dans des poèmes qu'on appelait des payants. Les payants de Pindare faisaient fureur comme la pop musique aujourd'hui. Vous ne pouviez pas rentrer dans un bistrot sans entendre un jukebox vivant réciter des poèmes de Pindare. Eh bien, cet homme-là, c'était une vedette incroyable, incroyable. Pendant les Jeux Olympiques, il se plantait là, au beau milieu du stade, il récitait ses vers et tout le monde buvait du petit lait en l'écoutant. Allez faire ça maintenant. Avec le temps, on va. Tout s'en va. Sacré Périclès est toujours représenté avec un casque sur la tête. Il a un nez, tout ce qu'il a de plus grec. Et dans ses yeux de pierre, parce que les photographies de ce temps-là étaient en pierre. Les photographes ont bien changé. Et dans ses yeux de pierre, on voit beaucoup d'aménité, enfin, et de tendresse. On voit qu'il est resté simple, qu'il est resté comme nous autres. Malgré qu'il était chef de la Grèce, et puis paradin pour un sou, hein, n'était pas obligé d'aller manger chez les autres par souci d'économie, comme font certains chefs d'État de maintenant. Mon Dieu Seigneur, est-il possible ce que c'était, ce que ça a été, et ce que c'est encore, le monde a bien changé, c'est-tu? Oh!

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2: L'air est moite, irrespirable. Au loin, dans les baobabs, les cris des fauves résonnent. Nos héros ont-ils une chance d'échapper aux pièges vicieux que leur tend la jungle tropicale? Survivront-ils aux guerriers sans merci, aux serpents vénéneux, aux mouches tsetse, à la conjonctivite, aux poussées de fièvre afteuse et aux cannibales affamés? Y a-t-il encore le moindre espoir?

Et voici le 231e épisode des aventures de Robin Crusoe dans l'Apocalypse pour demain. Le grand maître automobile règne en despote absolu sur le monde, qui n'est d'ailleurs plus qu'un enfer automobile. Moi, Robin Crusoe, j'ai rallié les piétons survivants, mes mutants, qui se cachent dans les souterrains. Et j'essaye d'organiser la lutte armée contre le démoniaque grand maître et ses sbires les élus. Mille et une fois déjà, j'ai échappé de justesse à la mort atroce que me réservait le grand maître. Grâce, il faut bien le dire, à mon imagination débordante. Et c'est que j'ai quelque chose sous mon scalp, moi, madame. »

Une fois de plus, j'avais eu de la chance. Une fois de plus, j'avais échappé à la mort. Une fois de plus, j'étais désemparé. Bien sûr, avoir fait pousser des pissenlits géants, avoir résolu les problèmes de la nourriture, avoir réussi à détruire une piqueuse à ventre, allait me servir psychologiquement auprès des piétons. Ceux-ci allaient enfin se rendre compte que l'on pouvait s'attaquer aux forces du grand maître, pour peu que l'on ait un peu de bon sens et d'imagination. Mais je n'avais plus de guide. Le chef des piétons avait été étouffé par les pissenlits, et le feu que j'avais allumé pour brûler les racines avait fait disparaître son pauvre corps de mutant. J'en étais à ce point de mes réflexions lorsque, à mes pieds, le sol se mit à bouger. Une grosse pierre ronde se souleva. Des filaments verts se faufilèrent sous cette dalle naturelle et un groin apparut. Je reconnus ses poils de nez et ce groin avec un mélange d'émotion et de joie infinie. Le chef des piétons, car c'était bien lui, fit complètement pivoter la pierre et sortit de terre. J'avais oublié évidemment les extraordinaires facultés de mon ami et le fait qu'il pouvait, avec ses mains pelleteuses et crocheteuses, creuser à toute vitesse un trou pour échapper à tout danger. Lorsque les pissenlits avaient occupé la galerie, il s'était enfoui dans le sol comme un Bernard l'ermite. « Ainsi vous êtes sauve, dis-je. Ainsi je ne suis plus seul. Ainsi nous allons pouvoir continuer la lutte. » « Oui, dit-il, mais ce ne sera pas facile. Le grand maître sait maintenant que les piétons ne sont pas seulement des créatures terrifiées se cachant dans le sol. Il sait que nous avons organisé la résistance. » Et sans doute va-t-il mettre au point des armes nouvelles afin de nous battre plus rapidement. Vous avez raison, dis-je. Aussi devons-nous remettre à plus tard mon projet d'aller chercher des quelacantes pour en former des commandos. L'important pour l'instant, c'est de contrôler la totalité des galeries, de maintenir les piétons en état de guerre et de surveiller en permanence ce que font nos ennemis en surface. Puis, il nous faut rapidement nous procurer des armes, ou à défaut du métal pour en fabriquer. Oui, mais comment, dit le piéton. Il nous est impossible de sortir sans être immédiatement repéré. Sans doute, mais il vous est possible de creuser des galeries sous les installations du grand maître, de saper les fondations et de faire s'écrouler les installations. Non, dit le chef. Nos groins peuvent entamer le ciment, puisque nous nous en nourrissons. Nos mains peuvent creuser le béton, mais les bâtiments du grand maître sont posés sur des socles d'acier, et contre l'acier, nous ne pouvons rien. »

Quant à observer nos ennemis, comment pourrions-nous faire? Nous n'avons ni périscope, ni circuit de télévision. En attendant, dis-je, convoquez ici de toute urgence le maximum de piétons. Le chef s'approcha de la paroi, creusa un petit trou, y colla son groin et commença à proférer des sons que j'entendais très mal. « Que faites-vous » demandai-je. « Ces roches contiennent du quartz, » dit le chef, « et ce quartz est répandu en couches qui couvrent à peu près tout le territoire. Or, vous n'ignorez pas que le quartz est un excellent conducteur de son. Par ce moyen, nous communiquons entre nous. Cette sorte de téléphone est rudimentaire, mais efficace. » C'était efficace en effet, car quelques instants plus tard, les piétons commencèrent à affluer. Ils s'entassèrent tant bien que mal dans les galeries et je leur parlais. Il faut nous emparer de la piqueuse à ventre que j'ai fait sauter, dis-je. Creusez un vaste emplacement sous l'engin. Ensuite, faites s'écrouler le plafond pour qu'il tombe dans le sous-sol. Nous le mettrons immédiatement en pièces détachées et nous pourrons sans doute utiliser ces pièces pour fabriquer des armes. Aussitôt, les piétons se mirent au travail. Je les regardais agir. Avec une dextérité extraordinaire, leur main gauche piochait, entamait le roc, réduisait celui-ci en petit gravier. Leur main droite servant de pelle ramassait les gravats qu'elle lançait en arrière. Par la fissure, je surveillais la surface pour voir si les forces du grand maître ne venaient pas voir comment nous avions réussi à avoir raison de la piqueuse à ventre. Mais sans doute, les policiers préféraient-ils observer eux aussi le terrain, sans se montrer, pour comprendre ce qui s'était passé et découvrir de quels moyens nous disposions.

Une heure à peine s'écoula, et tout à coup, comme jadis s'enfouissaient dans le sable les corps d'escarabées enterrés par les insectes nécrophages, la piqueuse à ventre disparut dans le sol. Le chef et moi nous précipitâmes. La machine maudite contenait encore les corps des policiers oxys par l'explosion. Nous nous en débarrassâmes rapidement et je me mis à faire l'inventaire du butin. La piqueuse à ventre était une merveille d'organisation mécanique. J'étais en train d'admirer le poste de pilotage, cage en verre orientable, lorsque j'entendis un bruit étrange. Je me retournai et vis que deux des piétons, ayant pris les lunettes de deux policiers morts, étaient en train d'en dévorer les verres. « Mais vous mangez le verre ?» dis-je. « Évidemment, » dit le chef. « Mais nous en avons rarement l'occasion. Autrement, nous aimons beaucoup ça. C'est bien moins fat que le ciment. C'est plus fin, plus sucré. Lorsque nous avons la chance d'abattre un policier à lunettes, notre dessert est assuré. » Les piétons mangeaient le verre. Ce fut pour moi une révélation. Oui, je savais désormais comment nous allions pouvoir surveiller, et sans répit, nos ennemis. Et qui sait, le grand maître lui-même.

Nous étions installés à l'intérieur de la piqueuse à ventre dans la cabine de pilotage, qui était une immense cage en verre, du verre épais à l'épreuve des balles, mais pas des dents des piétons. Je m'adressai à mes frères de combat. « Piétons, dis-je, nous avons le moyen de surveiller le monde de la surface. Votre extraordinaire faculté de manger le verre va nous servir. Vous allez couper les parois de cette cage en carré. Ensuite, en les rongeant, vous en ferez des cercles. Puis vous amincirez le pourtour de ce cercle de façon à former des lentilles de 6 cm de diamètre. Celles-ci nous serviront à fabriquer des jumelles d'observation. Mais attention, en accomplissant ce travail, vous aurez le droit d'avaler pour votre plaisir personnel les débris de verre, mais que je ne vois pas le moindre goinfre entamer la lentille elle-même. Je l'obligerai à se redresser, à se mettre au garde à vous, et par conséquent, lui briserai les reins. » Il me répugnait de parler ainsi à mes nouveaux camarades de combat. Mais je devais me montrer ferme. Je savais que dans la guérilla, la première loi est d'empêcher le pillage et la licence. Les piétons se mirent aussitôt au travail. Bien sûr, leur sort n'était pas enviable. Être un mutant n'avait rien qui puisse attirer, mais je ne pus m'empêcher de ressentir quelque admiration devant la prouesse que je leur voyais accomplir. Leurs groins courant le long du verre le découpaient comme pain azyme sous la dent d'un rabbin. Ensuite, à la façon des écureuils, mammifères rongeurs arboricoles depuis longtemps disparus mais dont j'avais vu autrefois des reproductions, ils saisissaient la plaque de verre et la faisaient tourner, grignotant avec une adresse infinie les contours. Il y eut bientôt sur le sol une quantité impressionnante de lentilles vertes. Tandis que certains des piétons terminaient leur travail, j'en entraînais un groupe avec moi. Il faut, leur dis-je, forer des trous dans les plafonds des galeries, sous le territoire où se trouve l'ennemi. Des trous de 15 cm de diamètre, s'ouvrant sur l'extérieur, et impossible à déceler. Les piétons partirent faire ce que je leur commandais. Pendant ce temps, je demandai au chef de m'aider à chercher s'il y avait encore des graines de pissenlit. Ces pissenlits qui avaient failli nous faire périr en nous étouffant, mais qui nous avaient sauvé la vie en me permettant de fabriquer de la poudre noire, ils avaient encore dans mon plan un très grand rôle à jouer.

Je me rendis dans la piqueuse à ventre et y recueillis une pièce de métal qui me servit de récipient pour délayer plusieurs pilules d'accélération. Puis, je demandai aux piétons de prendre les lentilles de verre et de me suivre. Nous partîmes le long des galeries et rencontrâmes de 100 à 100 mètres les piétons qui, comme je l'avais demandé, avaient percé des trous dans les plafonds. Sur le sol, juste sous chacun de ces trous, je plantai 2 graines de pissenlit à 6 cm l'une de l'autre, et je les arrosai de la mixture d'accélération. En même temps, je fis déposer 2 lentilles de verre à côté des graines. Je fis le tour complet des galeries, puis, toutes les graines étant plantées, toutes les lentilles déposées, je revins à mon point de départ. Les premières graines de pissenlit avaient donné naissance à des pieds géants qui bien sûr fleurissaient. Or, chacun sait qu'une tige de fleurs de pissenlit est creuse. Sous chaque trou creusé dans le plafond montaient donc 2 tubes creux surmontés d'une fleur. Les tiges ne faisaient encore qu'un mètre de hauteur. Hop, je fis sauter la fleur et posai sur le haut des tiges 2 tubes creux surmontés d'une fleur. Les tiges ne faisaient encore qu'1 mètre de hauteur. Hop, je fis sauter la fleur et posai sur

Stratégique, nous allions désormais et sans cesse pouvoir guetter nos ennemis et en triompher. Je pouvais maintenant surveiller une partie du territoire, de surface, mais une partie seulement. Je n'avais pu installer qu'une vingtaine de jumelles périscopiques, et leur emplacement avait été déterminé par la conformation des galeries. Je ne savais donc pas exactement où les jumelles débouchaient, et j'entrepris de les essayer une à une. Les 10 premières me déçurent profondément. Elles tombaient en pleine rue sous les roues des voitures, et je n'avais pas à attendre grand-chose de la rue. Je savais que c'était le train-train quotidien. En surface, les automobilistes continuaient à vivre, ou plutôt à tenter de ne pas mourir, tandis que les pièges des policiers et les dispositifs meurtriers ne cessaient de tout faire pour les exterminer. Mais il était utile cependant de pouvoir conserver un œil sur l'extérieur, ne serait-ce que pour prévoir une riposte en cas où une attaque massive serait ordonnée par les piétons. La 11e jumelle me permit d'assister à un spectacle qui me renseigna sur la date, car depuis que j'étais dans les galeries de piétons, j'avais perdu la notion du temps, et surtout me donna une indication sur le peu de cas que faisait le grand maître de cette rébellion des piétons, qu'il ne pouvait pas ne pas avoir remarqué.

La galerie dans laquelle était installée la 11e paire de jumelles donnait sur une entrée d'autoroute de week-end. Je m'en rendis compte immédiatement en constatant la présence d'ordinateurs à fourchette. Les autoroutes à week-end étaient une des manifestations les plus géniales issues du cerveau fou du grand maître. En effet, le pays était couvert d'autoroutes, mais certaines étaient classées autoroutes du week-end. Et dès le vendredi soir, les automobilistes étaient obligés de les emprunter. En fait, c'était un excellent moyen d'exterminer les conducteurs, en jouant sur le vieux principe des accidents de la route pendant les fins de semaine. Bien sûr, les voitures ne pouvaient avancer plus vite sur les autoroutes de week-end que sur les autres, il n'y avait donc guère d'accidents. Mais c'est là qu'intervenaient les ordinateurs à fourchette. Ceux-ci, tenant compte des conditions météorologiques, de la visibilité, de l'état du sol et de la date, de la température, etc., etc., établissait une fourchette de prévision d'accidents. Cette fourchette était connue de tous, car indiquée par d'immenses tableaux lumineux installés à l'entrée de l'autoroute. On prévoyait par exemple entre 2000 et 3000 morts. Et c'est là que le processus est intéressant. Les 2000 ou 3000 conducteurs étaient supprimés à l'entrée de l'autoroute, avant que les accidents ne se produisent, puisque de toute façon ils ne se produiraient pas. Ainsi, les prévisions de l'ordinateur à fourchette étaient toujours justes. Et ainsi, en supprimant les automobilistes avant l'entrée dans l'autoroute, ils ne risquaient pas d'y avoir de bagnoles ratatinées entravant la circulation. Les ordinateurs à fourchette ne s'appelaient pas ainsi uniquement à cause de la fourchette de prévision qu'ils établissaient, mais également parce qu'ils étaient reliés à deux énormes tours placées de chaque côté de l'entrée de l'autoroute. De cette tour sortaient une douzaine de bras articulés, dont les extrémités étaient d'énormes fourchettes en carbure de tungstène, pouvant perforer n'importe quel toit, piquer n'importe quel capot de n'importe quel métal, et transpercer n'importe quel moteur, et relever le tout pour le précipiter dans une immense bouche mastico-broyeuse. Il est bien évident que si les fourchettes pouvaient traverser n'importe quelle partie de voiture, elles pouvaient à plus forte raison enfoncer leurs dents gigantesques dans n'importe quelle partie de n'importe quel individu qui se trouvait à l'intérieur. Les conducteurs avaient admis ce procédé plus facilement que les autres, car tout ce qui concernait les ordinateurs avait quelque chose de sacré. Je pensais tout à coup que c'était peut-être par ce moyen que je pouvais attaquer le grand maître. La vie du pays dépendait en grande partie des ordinateurs. Si je réussissais à m'emparer de certains d'entre eux et à en modifier les données, j'aurais déjà à moitié gagné. C'est alors que j'entendis un cri. Oh, un cri, ce cri, quel cri! Le cri venait de retentir dans les galeries. Il avait heurté les parois, avait rebondi, balles sonores échappées d'on ne sait quel jeu angoissant, amplifié le

0: parvenait jusqu'à moi, exprimant par ses inflexions crispées toute la terreur, tous les affolements, toutes les peurs possibles. Je prêtais l'oreille et distinguais vaguement des mots. Le mot béton, béton, béton. Je ne comprenais pas. Je m'élançais vers la source du cri. Je courus pendant quelques dizaines de mètres lorsque je vis qu'arrivait à ma rencontre un groupe de piétons terrorisés. Eux aussi criaient maintenant. « Le béton, le béton !»«
1: Quoi, quoi le béton » demandai-je.
0: Ce fut le chef qui répondit. « Les policiers ont détecté les trous d'observation que nous avons forés pour y placer les lentilles. Ils les ont élargis et viennent d'y brancher des tuyaux qui déversent du béton liquide. Toutes nos galeries vont être comblées et les pierres que nous avons disposées un peu partout ne pourront stopper l'avance du ciment meurtrier. Allons. »« Allons, dis-je. Ne nous affolons pas, nous avons peut-être là le moyen de parvenir jusqu'aux ordinateurs, sans nous faire remarquer. Combien de mètres, à votre avis, mesurent les tuyaux qui amènent le béton jusqu'au trou d'où ils proviennent ?» Le chef répondit. « Les tuyaux ont sans doute pour point de départ la centrifugeuse de bétonnage installée dans le centre de contrôle de la circulation, l'endroit d'où sont déclenchées les opérations de nivellement par couche. » Comment n'y avais-je pas pensé plus tôt ? Les opérations de nivellement par couche m'avaient suffisamment paniqué lorsque j'étais conducteur. Ces opérations avaient été lancées pour dégager les grandes artères lorsque la circulation devenait insoluble et lorsque les voitures inextricablement emmêlées ne pouvaient plus se séparer les unes des autres.

chaque fois qu'un bouchon de plus d'un kilomètre se produisait, des hélicoptères soudeurs étaient envoyés au-dessus des voitures. De ces hélicoptères sortaient d'énormes becs à acétylène qui, en points rapides et précis, réunissaient les pare-chocs les uns aux autres de façon à former une trame solide, une résille de métal, une armature rigide. Puis, les canons à béton entraient en jeu et déversaient sur ce grillage improvisé une couche de 4 mètres de ciment, ce qui supprimait radicalement l'encombrement et offrait en plus une nouvelle route admirablement dégagée où pendant quelques minutes les automobilistes pourraient circuler. Le fait que des couches et des couches de béton avaient recouvert des couches et des couches de voitures expliquait que les autoroutes étaient toujours très surélevées. Oui, évidemment, le béton qui se déversait actuellement dans les galeries provenait de ce centre de nivellement.

je me tournai vers les piétons. « Les policiers, dis-je, et le grand maître lui-même doivent suivre leurs actions sur leurs écrans de télévision. Ils supprimeront impitoyablement ceux qui tenteront d'échapper au béton meurtrier en sortant à la surface. Nous n'avons donc qu'une solution, passer par les orifices et remonter à contre-courant le long des tuyaux en nageant dans le béton liquide. Si les tuyaux ne sont pas trop longs, il doit être possible de retenir notre respiration pendant la durée de notre progression. Nous parviendrons ainsi dans la centrifugeuse. » Donc, nous serons chez l'ennemi lui-même. Celui-ci ne peut pas supposer que nous allons emprunter ce chemin. Êtes-vous d'accord ? Les piétons furent d'accord. Ils n'avaient pas le choix, d'ailleurs. Une chose resta à faire, éviter que le béton ne pénètre dans nos oreilles, dans nos yeux, dans nos narines.

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ça y est, j'avais réussi à entraîner les piétons mutants dans la grande révolte contre le grand maître automobile et sa civilisation à la con. Oui, mais le diabolique grand maître n'était pas à court d'imagination, et ces gigantesques bétonneuses étaient en train de déverser du béton liquide dans les galeries souterraines que nous occupions, tentant ainsi de nous exterminer. Les policiers, dis-je, et le grand maître lui-même doivent suivre leurs actions sur leurs écrans de télévision. Ils supprimeront impitoyablement ceux qui tenteront d'échapper au béton meurtrier en sortant à la surface. Nous n'avons donc qu'une solution. Passer par les orifices et remonter à contre-courant le long des tuyaux en nageant dans le béton liquide. Si les tuyaux ne sont pas trop longs, il doit être possible de retenir notre respiration pendant la durée de notre progression. Nous parviendrons ainsi dans la centrifugeuse. Donc, nous serons chez l'ennemi lui-même. Celui-ci ne peut pas supposer que nous allons emprunter un tel chemin. « Êtes-vous d'accord ?» dis-je aux piétons. Les piétons furent d'accord. Ils n'avaient d'ailleurs pas le choix. Une chose resta à faire. Éviter que le béton pénètre dans nos oreilles, dans nos yeux, dans nos narines. Pour ce faire, il fallait nous protéger, nous entourer de bandelettes, bref, trouver un procédé d'isolation. « Il n'y a qu'un moyen, dit le chef, c'est de nous plâtrer solidement le nez, les oreilles et la bouche et former ainsi des bouchons qui empêcheront le ciment de pénétrer. Car le ciment ne prend pas sur le plâtre, chacun sait ça. Il y a dans certaines galeries des couches de chaux qui peuvent nous servir à fabriquer du plâtre. Nous nous rendîmes rapidement dans ces galeries. Les piétons grattèrent les murs et au bout de quelque temps, nous avions rempli plusieurs seaux de plâtre que nous emportâmes. Puis, nous nous divisâmes en plusieurs groupes. Le ciment cessait de se déverser par les trous et son niveau commença à s'élever très fort. Nous en avions déjà jusqu'à mi-jambe. C'était dramatique, car courbés en deux comme l'étaient les piétons, avoir du béton jusqu'à mi-jambe signifiait que leur tête allait bientôt être engloutie. Je me bouchais le nez, les yeux, les oreilles, et avant de me clore la bouche, je dis au chef « Faites-moi la courte échelle ». À peine venais-je de le demander que je me rendis compte que c'était ridicule et surtout impossible. En effet, si sa position courbée l'avantageait plutôt pour m'offrir ses mains comme marche-pied, ce marche-pied se trouvait au niveau du sol, et ses vertèbres soudées l'empêchaient de se redresser pour me hisser à la hauteur du trou. Or, le béton liquide continuait à se déverser, et il me fallait une solide assise pour plonger la tête la première dans le ciment. Je songeais soudain à ces insectes qui tentent d'escalader une pierre sur laquelle tombent des gouttes d'eau, et qui chaque fois se retrouvent emportés par ce qui est pour eux une gigantesque marée. Je demandai à un piéton de monter sur le dos du chef. Puis je me hissai à mon tour sur cet escabeau humain. Je pris une poignée de plâtre, me la collai sur la bouche. Je savais que je ne pourrais plus respirer avant d'être sorti du tuyau. Il fallait que je fonce. Allez, en avant! Et je commençai à progresser dans la partie verticale du tuyau. Je savais que forcément, au bout de quelques mètres, celui-ci formera un coude et qu'il y aurait alors une partie horizontale menant au grand mélangeur de béton. Là, ce serait plus facile. Il suffirait de ramper. Un siècle sembla s'écouler, et tout à coup je pressentis que je ne parviendrais pas au but. Respirer, il me fallait respirer, j'avais trop présumé de mes forces. Je sentis que mes poumons dans ma poitrine entreprenaient un travail gigantesque et désespéré pour accomplir leur travail. Ma gorge se dilata, des coups de marteau résonnèrent dans ma tête. Dans un sursaut désespéré, je continuai à m'élever dans le tuyau. J'avais peut-être parcouru 20 ou 30 mètres. Le béton liquide m'engluait. Soudain, la douleur provoquée par le manque d'oxygène fut si grande, le besoin de respirer fut si fort, que je m'agitais comme une mouche dans une toile d'araignée.

Le liquide alors pénétra sous mes vêtements, et je le sentis s'insinuer dans mon cou, couler le long de mes omoplates, de ma colonne vertébrale, de mes jambes. Il pénétrait partout. Mes poches en étaient pleines, et ce fut la fin. Je mourus. C'était stupide, j'étais jeune encore. Pourquoi mourus-je comme cela? Tout en mourant, je réussis à porter ma main à mes lèvres et à arracher le masque de plâtre et à respirer. À respirer! J'ai enlevé le plâtre de mes yeux. Le soleil brillait. Alors, la mort était une chose agréable? Mais le restant de mon corps était paralysé. Je ne pouvais plus remuer les jambes. Devant moi, une fissure très large me permettait d'apercevoir très bas la rue grouillante et des milliers d'automobiles. Et je compris. Je compris tout. Je n'étais pas mort. La dernière sensation que j'avais eue était celle du béton liquide pénétrant dans mes poches. Or, dans mes poches, il y avait encore les pilules d'accélération. Le béton liquide les avait fait fondre et le ciment avait vieilli de plusieurs générations. Il s'est alors solidifié et à son contact, le tuyau avait vieilli. Il avait rouillé. Une gigantesque colonne de béton avait donc remplacé le tube dans lequel je m'élevais. Le béton vieillissait encore. Il s'était fendillé. Il était fendu et je respirais. Oui, mais j'étais prisonnier de la colonne de béton, et personne ne pouvait concevoir une prison plus totale. J'étais scellé. Qu'importe, je respirais et je vivais. Je regardai la rue. Je fixai une voiture au hasard, et je vis qu'elle grossissait. Et les autres aussi. Le sol se rapprochait de moi. Ben oui, la colonne de béton n'était pas armée. Elle vacillait, elle tombait. La chute fut vertigineuse. Je vis la terre se précipiter vers moi. La colonne allait tomber sur un des derniers bâtiments existants. Donc, un bâtiment appartenant au grand maître. Le dit bâtiment était surmonté d'une verrière. De quoi pouvait-il donc s'agir? Je n'eus pas le temps de réfléchir plus longtemps. Dans un vacarme assourdissant, dans une gigantesque gerbe de verre brisé, la colonne de béton s'effondra. Je fus projeté à une vitesse folle hors de ma gangue de béton, et j'allais m'écraser sur le sol. Mais non, je tombai sur une matière molle, gluante, visqueuse, gélatineuse, qui amortit ma chute.

Tout d'abord, je fus content de ne pas m'être écrasé sur le sol. Puis, je cherchais à identifier cette masse providentielle qui m'avait sauvé. J'étais tombé dans une sorte de cuve recouverte d'un voile de nylon que ma chute avait crevé. Je tentais de me redresser pour échapper au contact insupportable de cette masse visqueuse. Mais je ne pus me mettre debout, ni même m'asseoir. Étendu sur le dos, j'essayais d'enfoncer mes mains pour découvrir la nature de cette substance. Mais contrairement à ce que je pensais, je ne pus pénétrer à l'intérieur. Mes doigts ne rencontraient que le vide. Dès que je m'approchais, la substance reculait. Si bien que je pouvais avoir l'impression de la traverser part en part, mais en réalité, cette substance creusait une cheminée en elle-même pour éviter mon contact. Et j'avais l'impression pourtant qu'elle me touchait. La chose est difficile à expliquer. En fait, savoir ce qu'était cette matière n'était pas important. Amortissant ma chute, elle m'avait sauvé la vie. Je n'avais pas à comprendre plus. Ça ne m'intéressait pas. Pourtant, il y avait quelque chose de troublant. Un rapport étrange, indéfinissable entre cette substance et moi. Machinalement, je regardais mes mains. Elles étaient propres. Et mes vêtements aussi. Or, j'avais atterri dans la verrière couvert de ciment. Où celui-ci était-il donc passé? Je regardai à nouveau la substance gélatineuse et je vis qu'en son centre, il s'était formé une sorte de noyau gris. À nouveau, je regardais mes mains. Propres. De plus en plus propres, semblait-il. Et roses. Je me rendis compte que cette propreté, cette roseur, était due au fait que j'avais perdu une mince couche de peau. Je vis que des parcelles roses parsemaient maintenant le noyau gris. Oui, je ne rêvais pas. Cette matière était vivante, elle était en train de me dévorer. Et je ne pouvais toujours pas y échapper. Je ne pouvais toujours pas me redresser. Je sentais un peu partout sur mon corps des picotements, puis une sensation de brûlure et ma peau devint plus rose encore. Une autre couche venait d'être entamée par la substance. Il me semblait que des millions de tentacules, des milliards de ventouses se collaient dans le moindre recoin de mon corps. La douleur devint proprement intolérable, et je me débattis furieusement. Il me fallait venir à bout de ce monstre gélatineux. Dans un effort désespéré, je réussis à pivoter sur moi-même et à me mettre sur le ventre. Mais à ce moment-là, mon nez heurta la masse visqueuse et j'éternuai.

Il se passa alors une chose incroyable. Mon éternuement n'était-il la cause? Non, sûrement pas. Mais pourtant la substance se mit à vibrer, à remuer en tous sens. Des pseudopodes jaillirent un peu partout. Étant sur le ventre, je pouvais voir en transparence ce qui se passait au centre... Du centre de quoi? De quoi de... Enfin, au centre de la masse, de la bête. Je dis de la bête car, j'en étais sûr maintenant, la chose flasque et molle était vivante. Tandis que ces subresauts l'agitaient, la sensation de brûlure disparut. Il me sembla que les ventouses se détachaient de moi. Le noyau que je fixais se contracta, se rétracta, puis explosa. Et la substance sembla se dissocier. Elle se divisa en une infinité de petites cellules qui semblèrent à la fois s'agglutiner et se déglutir. Oui, c'était bien ça. L'horrible, l'abominable chose s'autodévorait. Et au fur et à mesure qu'elle se dévorait, se digérait elle-même, elle perdait ainsi peu à peu de son poids et de son volume. Le matelas visqueux s'abaissa dans la cuve, au point de ne plus former qu'un tapis, moquette vivante s'autodétruisant toujours, et je pus enfin me mettre debout. Par les parois de verre de la cuve, je regardais autour de moi et compris avec une horreur rétrospective ce qui s'était passé et où j'étais. Un laboratoire immense, une multitude de cages en verre, et dans chacune de ces cages en verre, des êtres gélatineux semblables à celui sur lequel j'étais tombé. Sous les cuves, des policiers portaient des masques, des blouses, des gants de caoutchouc, des matraques, ce qui me permettait de savoir qu'il s'agissait de policiers, bien évidemment. Ces matraques étaient entourées de gaz aseptisés. J'étais dans un de ces laboratoires comme il y en existait autrefois pour élever les animaux servant aux expériences, à l'abri des microbes. Mais la situation était inversée. On élevait ici des microbes à l'abri des hommes. Et cette masse gluante sur laquelle j'étais tombée n'était autre qu'une bactérie, un virus, un bacille gigantesque. Élevé en vase clos à l'abri de toute contamination, c'était bien mon éternuement qui l'avait tué. Sans doute un vieux souffle de coryza. Je regardais autour de moi. Toutes les cuves de verre étaient reliées entre elles. Briser la mienne, c'était briser les autres et libérer les microbes géants. Je ne pouvais prendre ce risque. Si j'étais assailli par une nuée de microbes 20 fois plus gros que moi, serais-je obligé d'éternuer pendant des heures pour sauver ma vie ?

Maintenant, ma cuve était vide. Au travers des cloisons de verre, je pouvais voir les bactéries géantes s'agiter dans les leurs. Soudain, j'entendis un bourdonnement. « Eh bien, mon cher vieux Crusoe, nous voici à nouveau face à face !» C'était le grand maître. Je ne pus m'empêcher de frémir. La voix poursuivit. « Vous avez cru pouvoir m'échapper, mais sachez que je vous ai toujours regardé, je ne vous ai jamais perdu de vue. Pendant tout votre séjour dans les galeries souterraines des piétons, je n'ai cessé de vous observer. Je reconnais que vous avez fait preuve d'une assez grande habileté, d'une certaine imagination pour échapper à ma colère. Mais vous êtes trop petit, Robin Crusoe, pour triompher de ma toute-puissance. » Excédé par cette voix, et sans songer que le grand maître pouvait me détruire en une seconde s'il le désirait, je répondis. « N'exagérez rien, cerveau grotesque. Je suis en votre pouvoir, soit. Mais la révolution est organisée par les piétons. Et elle a bien failli réussir. Un jour, elle réussira. Je connais votre pouvoir, mais vous vous surestimez, grand maître. Comment auriez-vous pu m'observer dans ces galeries souterraines? Vous ne savez même pas où elles sont creusées. Sans cesse et depuis des générations, les piétons échappent à vos pièges. » Un rire énorme éclata, rire qui me glaça les os. Le grand maître riait comme s'il avait un klaxon dans la gorge. Et à nouveau, il me fallut faire un effort d'imagination pour prendre conscience que mon ennemi était un cerveau greffé sur une automobile. Regardez à votre gauche, Robin Crusoe, sur l'écran de télévision. Je tournai la tête et vis l'écran. Seigneur ! Une image fortement contrastée, sans doute à cause du manque de lumière, me permettait de découvrir la galerie souterraine que je venais de quitter. L'image changea et je vis une autre galerie, puis une autre et encore une autre. Et tout à coup, une silhouette que je reconnus, celle de mon ami le chef des piétons. Ainsi, c'était vrai. Il ne m'avait pas suivi lorsque j'avais voulu remonter le long des tuyaux dans le ciment liquide. Il était resté dans le souterrain. Il m'avait trahi. Le grand maître devina ma pensée. « Mais non, Crusoe, vos amis ne vous ont pas trahi. Il faut leur rendre cette justice. Ce sont des créatures stupides, mais courageuses et obstinées. Vous aviez réussi à les galvaniser. Mais vous êtes passé le premier dans le tuyau à béton et vous avez oublié une chose. » C'est que vos amis les piétons ont les vertèbres soudées et vivent sans cesse courbés en deux, formant un angle à 90 degrés. Avec cette conformation physique, comment vouliez-vous qu'ils pénétrassent dans un tuyau cylindrique ? À nouveau, l'abominable cerveau se mit à rire. Ah, le spectacle m'a bien réjoui, Crusoe. Mais comment, hurlai-je, comment avez-vous pu m'observer pendant des jours ? Et comment, en ce moment même, pouvez-vous téléviser le spectacle qu'offraient les galeries ? Où sont vos caméras ? Personne ne les a repérés. C'est diabolique. Mais je suis diabolique, dit le grand maître. Diabolique et inventif. Vous dites que les piétons ne tombent jamais dans les pièges que je leur tends? C'est une erreur, Crusoe. J'aurais pu depuis longtemps les exterminer. Mais j'aime les regarder vivre. C'est intéressant. Vous voulez savoir où sont placées les caméras de télévision? Regardez. Sur l'écran apparut une salle d'opération. Le bloc opératoire était placé très bas et un piéton endormi y était assis. Il ne pouvait évidemment se tenir allongé, sans quoi ses vertèbres soudées l'auraient obligé à conserver ses jambes en l'air, ce qui aurait gêné les mouvements du chirurgien. Car il y avait un chirurgien, un élu aux jambes atrophiées et au gros ventre dans une petite voiture. Le chirurgien était en train d'œuvrer dans la tête du piéton. Une petite rondelle de boîte crânienne, un petit couvercle, était placé à côté du patient sur une soucoupe. La caméra se rapprocha et le crâne du piéton occupa l'écran. Je vis que son cerveau était compressé, repoussé vers les os du crâne, pour dégager un logement de 5 cm de côté, autant de profondeur. Dans cet emplacement, le chirurgien plaça une petite boîte surmontée de 3 cylindres. Une caméra. Les petits cylindres en étaient les tourelles. « Voyez, dit la voix du grand maître, je m'offre même le luxe d'installer 3 objectifs dans la boîte crânienne de ce piéton, et un zoom automatique. Si le cinématographe vous intéresse, Crusoe, je vous montrerai des films réalisés dans les galeries avec ces caméras vivantes. Ce sont de véritables chefs-d'œuvre. » Le chirurgien avait fini d'opérer.
Il revissa le couvercle de la boîte crânienne et j'aperçus en son centre une ouverture qui coïncidait avec les tourelles de la caméra. Et voilà comment se filment les galeries, dit le grand maître. La caméra est placée verticalement dans le cerveau et comme les piétons vivent courbés, elle est toujours dirigée vers le centre. En envoyant des ondes directrices dans les cervelles des sujets ainsi transformés, j'obtiens des effets cinématographiques dont vous n'imaginez pas l'intérêt. Je balbutiai. Et les piétons ne s'en aperçoivent pas? Vous êtes-vous aperçu de quoi que ce soit, vous? Un piéton sur 10 est ainsi équipé. Une petite opération annexe lui enlève le souvenir de ce traitement. Je fais quantité de prisonniers parmi les piétons. Presque tous sont remis en liberté après avoir subi cette petite modification. Cela vous surprend, Robin Crusoe? Vous avez sous-estimé ma puissance, mon intelligence supérieure, mon infini pouvoir, mon génie. Le grand maître n'était pas modeste, mais j'étais entre ses mains et il pouvait lui prendre l'envie de me faire subir un traitement semblable à tout instant. Pour moi, l'important était de gagner du temps en jouant sur son manque de modestie. Je risquais le tout pour le tout. « C'est bien, dis-je, mais ça ne m'épate pas. C'est un intéressant bricolage, sans plus. Où est le génie là-dedans ? Le génie est partout en moi, je vous interdis de le mettre en doute. Je suis génial !»« Eh bien, prouvez-le, dis-je. Montrez-moi d'autres choses. »« D'autres choses ? Bien, alors regardez !» Ma ruse avait marché. J'entendis l'exécrable voix répéter « Regardez, regardez ça ! Ah, est-ce que c'est pas génial, là ? »

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joli. Mais il y a monsieur son mari qui court après les pédales. C'est pas de tout.

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0: 2006, las Landal francesas.
1: Ouais, super!
2: J'adore!
1: Je kiffe ton projet!

Bonjour à toutes et à tous, les rencontres littéraires de Radio Air Libre. C'est chaque semaine Mame au même endroit sur Radio Air Libre. Alors aujourd'hui, on aura principalement des présentations des lectures de livres d'auteurs francophones de Belgique, des livres, je vais dire, relativement récents, mettons dans les années 2020 par là. Et il y aura également des chansons qui sont en fait des musiques mises sur des poèmes de poètes connus ou moins connus. Mais la plupart d'entre eux sont quand même bien connus, comme vous allez pouvoir vous en rendre compte dans les minutes qui suivent. Alors nous aurons également la rubrique de notre ami Daniel Simon, sa chronique plus exactement, où il y présentera quelques livres qui l'ont particulièrement marqué ces derniers temps. Et puis, malheureusement, on pensait pouvoir aussi vous faire la rubrique littéraire consacrée à la littérature africaine de Abel, mais celui-ci a dû se désister en dernière minute pour cas de force majeure. Ce qui est bien dommage, mais ça ne nous empêchera pas de passer à d'autres choses et de commencer d'ailleurs cette émission avec une courte lecture. Le regard mouillé, Sabrina, la mère de Yasmine, se pencha vers le hublot de l'avion qui poursuivait sa lente ascension. « Regardez les filles, contemplez une dernière fois cette baie sublime. Qui sait si nous la reverrons un jour ?» s'extasia-t-elle en poussant un profond soupir. Au fur et à mesure que l'avion prenait de l'altitude, la baie d'Alger paraissait de plus en plus petite, de plus en plus floue, jusqu'à se brouiller complètement dans un mélange impressionniste de petits points jaunes, bleus et bruns. Contrairement à ses parents et à ses deux aînés, Yasmine Chouki avait grandi loin de ce que Guillaume Apollinaire avait nommé le flot méditerranéen que jamais on n'oublie. Elle était arrivée très jeune en Belgique, à cet âge où les souvenirs ne sont pas encore ancrés et où l'avenir reste tout entier à peindre. Petit à petit, elle avait appris à mélanger les saveurs et les arômes, le waterzooi et les pruneaux, les pinceaux de Magritte et ceux de Mohamed Rassim ou d'Yessiakem. Dans le voyage libre des cultures, il y a place pour tous ceux partis à la recherche de l'essence de l'homme, avait écrit Mahmoud Darwish. Yasmine s'en était persuadée, tel le ressac, nos identités fluctuent et se diluent imperceptiblement à travers les chemins qui s'ouvrent à nous.

Alors, il y a un instant, je vous lisais un extrait de « Femmes empêchées » de Leïla Zerouni. Au cœur de ce roman, la problématique de l'adoption d'enfants abandonnés à la naissance et la quête par ceux-ci de leur génitrice et des raisons qui ont pu justifier sa décision. La décision de la génitrice, donc, d'abandonner son enfant. Mais dans le roman, dans « Femmes empêchées », les livres et la lecture jouent le premier rôle avec un leitmotiv. Quels que soient les regrets et les désillusions, les livres seront toujours là. Femmes empêchées de Leïla Zerouni, c'était sorti en 2022 chez Méo. Et puis après, vous l'avez sans doute reconnu, Il n'y a pas d'amour heureux, c'était Louis Aragon, mis en musique par Georges Brassens et interprété ici, et c'est assez étonnant peut-être, par Hugo Frey, qu'on ne s'attendrait pas dans ce rôle-là. Il n'y a pas d'amour heureux, donc un des textes poétiques d'autres personnes que lui-même, que Georges Brassens avait mis en musique. Il a effectivement habituellement toujours chanté ses propres chansons, paroles et musique, à quelques rares exceptions près, dont trois poèmes de Paul Faure, qu'il avait mis en musique et qu'on peut trouver sur son album de 1961. Parmi ces trois poèmes, sans doute le plus connu, c'est « Le petit cheval blanc », qu'on va d'ailleurs écouter immédiatement. Georges Brassens chantant Paul Faure.

JP vint vers moi. Il était comme à son habitude, vêtu d'un jeans bien culotté, chemise noire et veston. C'était un homme en gris. On s'installa sous une tonnelle. On attendait le héros de la soirée qui ignorait tout de cette fête surprise organisée en son honneur, un moment d'amour partagé, cadeau d'une femme dévouée. Charles arriva en tenue de squash, raquette à la main, applaudissements. C'était un homme élégant, il avait la grâce musclée du danseur mondain, un visage maigre, des lunettes cerclées de métal, un crâne chauve auquel il accordait un soin très particulier. Sa femme Elisabeth le prit dans ses bras. Elle était court vêtue d'une robe orange qui montrait ses jolies jambes. L'apéro se prolongea jusqu'à la tombée du jour. Entre chien et loup, on se servit de toutes les petites choses qui composent un buffet. Je m'installai avec JP à l'intérieur. Je pris pour nous deux, une bouteille d'eau, une bouteille de vin rouge. L'ambiance montait doucement. Le disc-jockey lançait des standards qui entraînaient les plus âgés sur la piste. On parlait de l'amour, de nos fièvres et de nos erreurs. Il m'interrogea à propos de Françoise et de Gilles, morts depuis 5 ans. Rappelle-moi pourquoi ils se sont séparés. C'est elle qui est partie ? Il était alcoolique et violent, il faisait peur à leur fille. Oui, c'est bien ce qui me semblait, mais alors pourquoi est-elle encore si attachée ? Pourquoi tant de regrets chez une femme intelligente ? Parce qu'ils se sont aimés. Une vraie passion, tu vois, un truc physique qui laisse des traces. Une appartenance à l'autre qu'on ne rencontre qu'une fois dans sa vie. Un poison qui s'est infiltré dans les veines pour toujours. Les hommes toxiques sont souvent plus séduisants que les autres, qui paraissent incolores en comparaison. D'accord, mais je ne comprends pas pourquoi elle continue à en parler, comme s'il était le seul homme sur Terre alors que tout est fini entre eux. Il ne reviendra pas. En effet, elle a dispersé ses cendres dans un ruisseau à Tubis. Tu as connu ça, toi, Carole ? Tu peux m'en parler ? Je l'ai vécu, dit Carole, mais je suis plus rationnelle. Je ne peux pas pleurer éternellement pour un absent. Je suis capable de tourner la page. Le plus difficile, c'est d'ignorer ce que l'autre ressent. Est-il malheureux autant que moi, ou pas ? Regrette-t-il cette séparation, ou pas ? Dois-je accepter de ne plus le voir ? Dois-je forcer la porte ? Comment savoir s'il s'en fout ou s'il est fou de douleur ?

de la Fenice à Venise, un théâtre qui a brûlé deux fois, quasiment en suivant, on l'a reconstruit, il l'a rebrûlé. Et c'est en fait un enregistrement d'un concert de Keith Jarrett, que Keith Jarrett avait donné pour, je pense, la réouverture de ce théâtre après incendie. Ce théâtre de la Fenice à Venise, donc.

Et on continue ces rencontres littéraires de Radio Air Libre avec L'ombre d'une racine de François de Grande, dont je m'en vais vous lire un extrait.

Maître del Bosque Espinazo continuait de prendre des notes, comme si le nœud de l'intrigue et la planche de salut de Santos se logeaient dans les tréfonds du collier de Krytych. Il demanda néanmoins d'autres précisions à son client. Pourquoi Krytych et consort le harcelait-il? L'avait-il malmené en public, devant d'éventuels témoins? Santos accepta de revenir sur un incident qui rendait compte sans conteste du matraquage, de l'acharnement dont il avait été victime, bien avant l'issue dramatique de cette journée funeste du mercredi 4 décembre 2002. C'était une longue histoire. Un de ses cours à l'université avait été chahuté par la Guardia Civile. La leçon du 15 mars 2002, mais la veille au soir, le jeudi 14 mars, Santos avait déjà reçu leur visite. Santos devait être l'homme le plus contrôlé de toute la Côte de la Mort. Il ne comptait plus les fois où son véhicule avait été mis sur le côté pour des vérifications. Ce soir-là, il était 21h37 quand Krytych et Alfredo Cruz Milano entrèrent sans mandat de perquisition. Ils n'y allèrent pas de main morte pour fouiller le rez-de-chaussée du moulin. Tout était retourné. Krytych attaqua, ironique, à la grande joie de son collègue. « Je vous rassure, nous ne faisons pas d'alcotest à domicile, professeur. J'adore débarquer chez les couples mariés et constater que le soir venu, il en manque un des deux. Tu as une idée là-dessus, Alfredo ?»« Je ne sais pas, » répondit l'intéressé, « mais notre professeur pourra certainement nous en dire davantage. »« Ma femme est partie se promener, » dit-il. « Que me voulez-vous ? » ?»« Ce sont les femmes qui vous envoient promener d'habitude quand vous les abordez de trop près, professeur. »« C'est quoi ce sous-entendu ? » ?»« Faites l'innocent, dites. C'est assez inquiétant cette absence de votre femme ce soir. » « Je vous ai toujours trouvé bizarre, » dit Krytych. « Déjà à l'école, nous allons visiter l'étage. »« Hors de question, » dit le professeur. « Je vais vous demander de sortir. Revenez avec un mandat. Vous n'avez rien à faire ici. » Monsieur Castro Belmonte, une fois que la police scientifique aura effectué les prélèvements nécessaires et aura examiné votre équipement informatique, nous vous laisserons tranquille. Attention, ça ne veut pas dire que vous pouvez partir où vous voulez. Vous restez dans les parages. »

François de Grande, dont je viens de vous lire un extrait de son livre « L'ombre d'une racine », est à la fois poète, musicien, auteur-compositeur, interprète et enseignant. Et « L'ombre d'une racine » est son premier roman qui nous emmène en Galice, c'est-à-dire au nord-ouest de l'Espagne, et même un peu plus loin. Tout commence par une marée noire aux conséquences inattendues pour un couple stérile qui lutte contre les souvenirs douloureux. C'est un récit à la première personne. Le narrateur passe alternativement de 2002, année où se sont passés les faits, à 2005, où il attend son procès et répond aux questions de son avocat qui tente de cerner sa personnalité. François de Grande, donc, avec l'ombre d'une racine.

Nous allons à présent partir au Vietnam avec Ntuyet Ngan Nguyen, qui a fui le Vietnam et après avoir habité aux États-Unis en Afrique, a posé ses valises à Bruxelles. Et voilà, c'est un extrait de 927, qui est le titre de son livre. Après ma libération, des amis retrouvèrent des articles publiés par les journaux du Nord au lendemain du procès qui me les montrèrent. Ils étaient édifiants. Pour leurs auteurs, mes amis et moi étions tous des espions, des agents impérialistes infiltrés au sein de l'État socialiste aux fins de pervertir sa jeunesse et détruire la société démocratique née de la Révolution. Un exemple en est l'article du quotidien Hanoi Mới, daté du 12 janvier 1971, soit 3 jours après la fin du procès. Voilà ce qu'il donnait à lire. Les prévenus étaient accusés d'avoir formé un orchestre professionnel spécialisé dans le Nac Vang. Quand ils animaient les mariages et autres festivités, ils inséraient dans leur répertoire les chansons de cette musique pour la promouvoir et sonder les goûts des jeunes. Ils se répartissaient en petits groupes pour aller dans les magasins, dégoter des disques qui avaient échappé à la censure et trouver des vieilles chansons qui iraient enrichir leur collection. Ils se branchaient sur la radio des Américains et de leurs fantoches pour écouter leurs chansons psychologiques pleines de mièvrerie à la sauce américaine et s'entraînaient à les chanter d'une manière triste et langoureuse, leur guitare versant dans le romanesque et la rêverie, tout cela dans le but de séduire les jeunes. Ils se lançaient des fleurs, élisant celui-ci chanteur numéro 1, celui-là guitariste numéro 1, etc. Grâce à ces procédés pernicieux, ils ont pu attirer un certain nombre de jeunes gens et de jeunes filles aimant la musique mais manquant de maturité artistique. Ils organisaient régulièrement des réunions pour jouer et chanter au moyen d'un décor fantasmagorique et de chansons aux paroles cajoleuses, dépeignant le mode de vie dissolu, dépravé, anarchique des bourgeois. Ils excitaient les jeunes et les entraînaient sur le chemin du vice et des plaisirs, de la chair dans laquelle eux-mêmes se vautraient.

Tuyet Nguyen, qui s'identifie à la narratrice de 927 et nous introduit dans un double récit. D'une part, la traduction en français des mémoires d'un chanteur, à savoir Log Vang, emprisonné et torturé par le régime vietnamien après la chute de Saigon en 1975, pour avoir chanté un genre de chanson interdit par les autorités. 927, titre du roman, étant en fait le numéro de prisonnier de ce chanteur. D'autre part, il y a les considérations, les réflexions et les états d'âme de la traductrice par rapport à ce texte. Mais ce livre, c'est aussi le récit d'une histoire d'amour exceptionnelle et une fidélité à travers le temps malgré la séparation. Il nous plonge aussi dans le quotidien, le vécu et les souffrances des Vietnamiens qui n'ont pas quitté leur pays. L'histoire d'amour, c'est en fait pendant que le chanteur est en prison, sa fiancée reste fidèle et l'attend jusqu'au jour où finalement il va pouvoir être relâché, sans explication d'ailleurs, car il n'avait pas presté l'entièreté de sa peine, mais le genre de chanson pour lequel il avait été condamné était redevenu à la mode et autorisé par les autorités du Vietnam. Une plongée donc dans le Vietnam après la chute de Saigon en 1975 et la fin de la guerre qui avait duré bien des années.

Stanislas se trouvait à ce moment à hauteur d'une sortie vers laquelle certains automobilistes commençaient à se diriger en empruntant la bande d'arrêt d'urgence. C'est l'occasion de sortir du piège et de contourner la ville pour reprendre l'autoroute un peu plus loin. Il mit son clignoteur à droite, s'inséra dans la file en formation et se retrouva quelques minutes plus tard au cœur de la banlieue nord de Charleroi. Il se fia d'abord à son instinct en suivant les véhicules qui le précédaient, puis il s'égara. Il s'arrêta au bord d'une place pour brancher son GPS. En face de lui, une étrange sculpture métallique évoquait un aéronef du temps jadis. Un ballon s'envolant vers le ciel en tirant une nacelle entourée de petits personnages stylisés. Un souvenir d'école lui remit en mémoire l'épisode probablement évoqué par l'œuvre d'art. L'utilisation pionnière d'un ballon captif comme observatoire militaire lors de la bataille de Fleurus en 1794. Il avait oublié le reste, mais l'histoire de ce ballon l'avait fait rêver durant ses années de jeunesse. Il se trouvait donc à Jumet, au lieu du folklore des marges de l'Entre-Sambre et Meuse, avec son célèbre tour de la Madeleine. En faisant une recherche sur son GPS, Stanislas se rendit compte qu'il se trouvait à quelques kilomètres à peine du pont de la Sambre de Marchienne au pont, près duquel on avait retrouvé le corps de la gérante du Club 3. Fallait-il y voir un signe ? L'accident de l'autoroute était-il le clin d'œil d'un destin farceur ? Sans réfléchir davantage, il brancha le système de positionnement sur le lieu recherché et relança le moteur de sa Facilia, sa voiture. Lorsqu'il atteignit le point haut du pont de Marchienne, le quadragénaire fut rassuré. Le Spes Nostra était toujours bien là, surmonté de sa croix. Il parqua sa voiture sur la petite place située face à un magasin de pompes funèbres, dont l'enseigne avait changé depuis son dernier passage, puis il descendit les escaliers conduisant à la berge.

Alors là, je viens de vous lire un extrait de Mort sur la Sambre de Francis Groff. C'est sorti dans la collection Noir Corbeau chez Wehrich. Et on va continuer avec, eh bien avec une chanteuse qui est d'habitude une chanteuse lyrique d'opéra, qui a aussi, à un moment donné, il y a quelques années, sorti un double album de mélodies anciennes de Ravel, Debussy et Anne sur le premier CD, et puis des chansons de Barbara, de Francis Lemarque, de Léo Ferré et quelques autres sur le deuxième CD. Il s'agit de la mezzo-soprano Anne-Sophie Van Otter, dont je vous propose la version du Pont Mirabeau de Guillaume Apollinaire, mis en musique par Léo Ferré. Et après ça, on écoutera, eh bien, on écoutera la chronique de Daniel Simon. Le Pont Mirabeau par Anne-Sophie Van Otter.

Chères auditrices, chers auditeurs de Radio Air Libre, bonsoir, ici Daniel Simon. J'ai le plaisir aujourd'hui, en compagnie de mes camarades, Abdel et Guy, de vous présenter quelques livres et quelques réflexions à propos de l'édition et de la littérature en cours. D'abord, un coup de cœur. J'aurai trois coups de cœur. Le premier, en ordre sur la pile de livres, c'est un thriller, un polar psychologique, ironique, et en même temps qui observe de près la position des hommes qui sont pas sûrs d'eux en face de femmes dominantes, etc. Je dis le « etc. » parce que c'est une suite d'observations piquantes, drôles, féroces même, que Kenan Gorgun a développées dans son roman « Oublie que je t'ai tué » aux éditions de l'Atalante, dans la collection Fusion. Alors, de quoi s'agit-il ? Il s'agit d'un homme, Stan, à New York, Central Park, qui a une Saint-Valentin à fêter avec Susanna, la femme qu'il aime. Il souhaiterait lui offrir une fête somptueuse avant de la tuer. Mais c'est ensuite que l'affaire se complique. Entre en scène un policier qui mâchonne son chewing-gum, comme dans tous les films noirs, une amante débordante surnommée Strawberry, un copain d'enfance reconverti en gangster minable, et la théorie interminable des parents et des beaux-parents comme de lénifiants garants du droit de la malignité. Ce sont quelques phrases que j'ai eu l'occasion d'écrire à propos du livre dans la revue de la promotion des lettres « Le carnet et les instants » et c'était un coup de cœur. Je dirais que c'est un livre sur une sorte de revanche sociale. C'est un livre piquant, rapide, qui n'hésite pas à jeter de l'huile sur le feu. C'est un roman passionnant et drôle à la fois, de 280 pages, et qui peut se lire, comme on dit, d'une traite, et qui, surtout, est d'une écriture magnifiquement maîtrisée, drôle et inventive. Donc, un vrai coup de cœur, « Oublie que je t'ai tué » de Kenan Gorgun. Dans un tout autre genre, un livre qui a fait se lever les foules, je mets des guillemets, tant il est original, il est surtout d'une maîtrise absolument exceptionnelle. C'est un livre d'un inconnu dans la littérature, dirais-je, qui s'appelle Blaise Le Cyr, que j'ai aussi eu l'occasion de chroniquer. Son œuvre, son livre s'appelle Opuscule navrant. Ce sont des aphorismes, des courts textes d'une ironie absolue qui nous disent que la seule certitude, c'est celle de l'incertitude et de l'insanité du bonheur, comme il nous dit très joliment. C'est un recueil de longue haleine, il l'a longuement mûri. Il écrit un livre paresseux comme un miroir, les odeurs en plus, dit-il. Et donc, c'est un livre qui a soulevé beaucoup de réactions, la presse en France, le Ruquier, le Figaro, etc. C'est un éditeur de Wallonie, le Cactus Inébranlable Édition. Ce livre de Blaise Le Cyr
le faire entrer par la grande porte dans la littérature. Si vous voulez vous amuser, réfléchir, être touché, avoir de l'émotion, y revenir, ça se lit en 20 ans ou en 3 jours. Voilà, je vous souhaite une excellente lecture de ce très très beau livre. Et j'en arrive maintenant à clôturer ces coups de cœur avec un autre livre d'un auteur qui a déjà publié beaucoup, qui est romancier, qui est poète, Carino Bucciarelli. Je suis très touché par ce récent roman intitulé « Le symbole de l'infini », paru aux éditions MEO à Bruxelles. Et ce poète, ce nouvelliste, ce romancier, écrit un polar qui est différent des autres livres qu'il a publiés, des autres romans. Les autres romans, ce sont des livres qui s'étirent, se développent, se court-circuitent dans des jeux de pistes exceptionnels en général, qui l'ont fait comparer aux grands de la littérature ou flamande ou même hispanique, ce qu'on appellera le réalisme magique, voilà. Et c'est une histoire qui commence comme dans tous les films noirs, comme le dit la quatrième de couverture, par un détenu qui va sortir de prison. Et nous ne saurons pas qui est le détenu dans la plupart des épisodes de ce livre. C'est un livre qui interroge aussi, bien sûr, la question de la liberté, et c'est un livre qui subtilement renvoie au sens de notre présence, enfermé ou libre. Qu'est-ce qui fait que nous sommes, je dirais, légitimes? Pourquoi nous sommes libérés? Pourquoi nous ne sommes pas libérés? Voilà un peu toutes les raisons. C'est un très très beau livre, de 200 pages, non, de 130 pages, un livre fin, fort et surtout extrêmement attachant. Voilà donc les trois livres. Je voulais terminer cette rubrique aujourd'hui en vous proposant une réflexion sur ce qui se passe d'une certaine façon dans l'édition aujourd'hui. Pardon, de façon simple, mais vous avez peut-être entendu ou lu des épisodes récents, la disparition des éditions On Lit, qui est un des meilleurs éditeurs de notre Fédération Wallonie-Bruxelles, d'autres distributeurs, diffuseurs, libraires qui vont très mal. Bref, le temps de la littérature et de l'édition est en train de basculer dans un autre temps. Et bien sûr, c'est normal, mais c'est pas véritablement vers le numérique qu'a basculé l'édition. Le numérique n'a pas vraiment décollé dans le monde de la vente de livres numériques. Tout simplement parce que il n'y a pas grand monde qui travaille dessus et ça ne fait pas beaucoup de rendement. Non, c'est plutôt quel type de livres on peut encore publier aujourd'hui et comment les acheminer vers les lectrices et les lecteurs, rappelant que les lectrices constituent environ les deux tiers de la population du lectorat. Ce sont les femmes qui lisent le plus et les femmes qui sont, je dirais, en dehors des préoccupations de la maternité, si c'était le cas, ou en tout cas un peu plus âgées. Voilà. Donc des femmes qui consacrent beaucoup de temps à la lecture et qu'on ne peut pas réduire uniquement à des lectrices de romance, évidemment. Les livres de littérature sont aussi les livres
que lisent ces dames, et nous sommes là devant un phénomène qui est de plus en plus de femmes écrivent, de plus en plus de femmes éditent, et de plus en plus de femmes deviennent éditrices, les libraires, vous en connaissez. Donc c'est un territoire pardon, qui passe tout simplement d'un monde masculin à un monde féminin. Entre le 19e, 20e siècle, c'était surtout masculin, et maintenant nous sommes dans un monde beaucoup plus féminin dans le domaine de l'édition. Nous y reviendrons, mais c'est assez passionnant, et surtout, ça traduit une transformation de notre époque. Voilà, j'ai fait un peu plus court aujourd'hui, mais je voudrais terminer par l'évocation de deux tout petits recueils de poèmes d'un poète qui s'intitule, qui était éditeur, Jean-Louis Massot, un petit recueil qui tient dans la paume de la main, fait en typographie sur du papier fait à la main, et c'est magnifique. Ce sont les éditions du Petit Flou. Il en a publié deux récemment, Faut dire, ou des textes très émouvants sur la mémoire, le drame, un drame familial, la conscience de ce qui revient toujours dans la mémoire. Et l'autre, Houpes, H-O-U-2-P-E-S, Houpes aussi, bois humide dans la pentille, peine à prendre, il est des jours où attendre l'espoir. Voilà, je vais vous laisser sur cette note et je vous souhaite une excellente émission et à la prochaine fois.

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C'est à l'écoute des rencontres littéraires de Radio Air Libre et après la chronique de Daniel Simon. C'était Baudelaire par Serge Gainsbourg, avec effectivement au départ un texte de Charles Baudelaire. Il y a encore d'autres qui ont fait ça. Charles Trenet a par exemple sorti une chanson qui s'appelait Verlaine et qui était basée sur un poème de Paul Verlaine, bien entendu. Après Baudelaire par Gainsbourg, je vous propose un extrait d'un disque d'une chanteuse qui est peu connue, c'est une chanteuse française qui s'appelle Robert, et qui a entre autres mis en musique des textes d'Amélie Nothomb. Et je vous propose parmi ceux-ci une chanson qui s'appelle Nitroglycérine. On écoute donc Robert qui chante Amélie Nothomb.

après Nitroglycérine sur un texte d'Amélie Nothomb interprété par la chanteuse Robert, eh bien c'est l'Arlésienne de Bizet qui va me permettre de vous lire un extrait de Une lumière incertaine d'Arnaud Delcorte.

Je contemple mon visage dans la baie vitrée du sous-sol de la gare. J'y vois la violence nue, l'anguleuse violence de mon regard évidé d'humanité. Perdu en terre étrangère, je peaufine le masque qui devra me mettre à l'abri. Je n'ai rien si ce n'est ce sac de sport avec quelques effets et, heureusement, une cinquantaine de montres et un téléphone dérobé à l'oncle. Impossible de dormir là, j'erre jusqu'aux petites heures. Tous les négoces ont lieu sous mes yeux, femmes, hommes, alcool et drogue. Ronde sporadique de la police qui déplace certains SDF trop encombrants ou gueulards. Finalement, je trouve un banc en fil métallique, un peu en retrait, où m'étendre la tête posée sur le sac. J'y passerai une semaine. Godfrey m'a retrouvé. Un soir, il me poursuit jusque dans le métro en hurlant qu'il va me faire la peau. J'ai juste le temps de traverser la voie pour m'engouffrer dans un tram en direction de la gare du Midi. On m'a dit qu'il y avait un beau parc tout près où on peut s'abriter pour l'été. Voilà donc un extrait de Une lumière incertaine d'Arnaud Delcorte. Arnaud Delcorte qui a publié une dizaine de recueils de poèmes en 15 ans avant un premier roman d'une petite centaine de pages et composé de petits chapitres. Une lumière incertaine, c'était en 2023. Alors, on voyage non seulement près de la gare du Midi, mais également à Kigali au temps du génocide. Et on fréquente à Bruxelles les rues pluvieuses et sans abri digne de cette capitale. Alors, il y a l'insistance de l'auteur sur les rencontres de son personnage tout au fil du chemin. Arnaud Delcorte.

Avec la solitude des anges gardiens, Lorenzo Zecchi nous propose un recueil de quatre nouvelles qui ont toutes pour cadre l'Italie ou l'immigration italienne en Belgique et sont ancrées, ces nouvelles, dans son histoire à travers les personnages qui les animent. La solitude des anges gardiens, c'est une écriture rapide, vivante, pour une intrigue à chaque fois surprenante. Lorenzo Zecchi, paru aux éditions Traverse à Bruxelles en 2020, et je vais immédiatement vous en lire un extrait, toujours avec l'Arlésienne en fond sonore. Maintenant que sa situation était régularisée et relativement confortable, Tristano eût trouvé son sort parfait s'il avait su Vasco tirer d'affaires également. Sa bonne fortune lui restait en travers de la gorge comme si, en usurpateur, il profitait sournoisement d'une récompense imméritée. N'était-ce pas, somme toute, à son malheureux compagnon qu'il devait d'être sorti de la mouise ? Tristano était le seul employé d'Hugo avec un CDI, contrat à durée indéterminée. Les deux Polonais étaient loués auprès d'une société de Cracovie, pourvoyeuse de main-d'œuvre spécialisée, avec salaire horaire payé sur facture mensuelle en zloty. En cas de contrôle, tout était parfaitement en ordre et rigoureusement légal, une sous-traitance des plus normales. Casimir et Wodek, respectivement plombier et peintre, constituaient avec Tristano le carreleur, le personnel de Marazzi SPRL, tous travaux de parachèvement du bâtiment. Le chantier du moment se situait à une vingtaine de kilomètres dans la banlieue chic de Bruxelles. La rénovation intérieure d'une villa pour le compte de Français qui avaient fui le régime fiscal de leur pays, surtout l'ISF, impôt sur la fortune, et la taxation des plus-values en cas de vente d'actions. Budget illimité. Tristano ne pouvait s'empêcher de commenter avec ironie. Les pauvres fuient, les riches aussi. Tout le monde a peur et cavale. Mais quand on a peur, on fait comme les chiens craintifs. On attaque et on mord. C'est dangereux. Tu verras, Wodek, ça va exploser. Chez moi, les jeunes sont sans emploi, no future. Obligés de vivre chez leurs parents, dépendants, comme des gosses. Au dernier concours pour le recrutement de postiers, des milliers de candidats se sont présentés. On ne savait plus où les mettre. Plus de la moitié d'entre eux étaient des diplômés universitaires. L'administration avait dû organiser les examens dans des hangars pour avions pour recevoir tout ce monde. Des types qui sortent de la Bocconi, comme mon pote Emilio, bossent pour 1200 euros par mois alors qu'on se les arrachait à prix d'or avant même qu'ils aient défendu leur thèse les années précédentes, celle d'avant la foutue crise. Une société qui laisse tomber sa jeunesse, c'est fichu, Wodek. Ça va péter, le barbouilleur. Ça va péter. Le Polonais ne répondait pas. Des prédictions funestes de Tristano déclenchaient chez lui un rapide et ambigu signe de croix. Était-ce pour conjurer la prophétie de Wodek que Wodek se signait ? Était-ce plutôt le témoignage de sa foi inébranlable en la Providence, une sorte de « bah, on verra bien, Dieu dans son infinie miséricorde s'occupera au mieux de nous » Tristano ne savait. L'autre finissait sa couche de primaire dans l'immense hall de nuit de la Bicoque, sans exprimer le moindre commentaire. Un grognement peut-être, entendant bien l'oreille.

Il avait l'habitude, Waddeck, de subir les incessantes parlottes de l'italien qu'il n'écoutait du reste qu'épisodiquement et encore d'une oreille distraite. Il ne pouvait pas la fermer, le Rital, c'était plus fort que lui. Fallait qu'il dégoisse ou pire encore qu'il chante en turbinant. Un vrai moulin à paroles, le mec, un casse-bonbon de première, intarissable. En ne relançant pas, le peintre espérait que le verbeux finirait par comprendre et se résoudrait au silence. Lui se concentrait sur sa tâche et rêvait, tout en s'activant, à ce qu'il ferait au pays une fois qu'il aurait amassé assez d'argent pour y rester. Mais pour imaginer le scénario, il avait besoin de quiétude, Waddeck. Le noireau du sud profond, excessivement présent, le dérangeait dans ses songeries, dans ses beaux rêves qui lui montraient sa Barbara tout sourire, effectuant un pas de danse et leurs deux petits, tout aussi rayonnants, installés dans une maison qui ressemble à celle-ci. Un peu plus petite peut-être. Et avec moins de salle d'eau, mais certainement plus confortable que le trou à rats dans lequel sa famille logeait à présent, dans le vieil appartement de ses beaux-parents.

Après son travail, nous sommes partis ensemble. Je connaissais mal le quartier où Lynn habitait. Par chance, on pouvait s'y rendre directement en métro, mais c'était à l'autre bout de la ligne, une partie de la ville où je ne vais jamais. À la sortie du métro, nous nous sommes retrouvés dans des rues très animées avec une kyrielle de petites boutiques, surtout de l'alimentation et des marchands de téléphones. Des coiffeurs pour hommes turbinaient encore à cette heure tardive. Presque toutes les enseignes portaient des inscriptions en arabe, en turc, en espagnol, en grec. Après quelques centaines de mètres, Lynn a annoncé « Nous y sommes presque. Franck doit mourir d'impatience. Pour lui, c'est un grand jour. » Et pas pour vous ? La visite de votre patron, tout de même. J'aimais la taquiner, surtout quand elle était de bonne humeur, comme ce soir. Bien sûr que si, mais ce n'est pas ce que je voulais dire. Oh, vous me faites encore marcher. Nous avons éclaté de rire. Autour de nous, la rue était plus calme, sans magasin. Des maisons aux façades simples, modestes, avec un seul ou deux étages. Voilà, c'est ici au rez-de-chaussée, ce qui nous permet de profiter d'une petite cour. Elle a ouvert la porte et s'est effacée pour me laisser passer. « Soyez le bienvenu dans notre jardin secret, monsieur Sylvain, mais attendez-vous à un choc. » En effet, après quelques pas, je me suis arrêté stupéfait. Un immense tirage photo recouvrait toute une partie du mur. J'y reconnaissais Lynn. Difficilement. À quoi rimait cette mise en scène ? Elle était en jupe et bustier de cuir un peu rustique, couvert de maquillage criard, un fouet à la main. À côté d'elle, un noir athlétique et svelte, sans doute franc, en mini-short entièrement peinturluré d'un blanc crayeux, tenait lui aussi un fouet. Devant eux, au sol, divers personnages noirs paraissaient se tordre, en proie aux pires souffrances. Le fond de l'image est une sorte de décor pour musical bon marché, toile rouge à paillettes et palmiers en carton. On aurait dit une scène sadomaso dans un club que j'avais d'ailleurs du mal à imaginer. Lynn, devant ma surprise, a voulu s'expliquer. « Mon quart d'heure de gloire, sur un bateau de croisière. » Sur le mur opposé, elle m'a désigné une autre photo, plus petite, où on la voyait dans le même accoutrement, avec ses maquillages baroques, se tenant par la taille avec une grande noire en bikini, au corps badigeonné de lignes ondulées vertes et bleues. Là, c'est avec Yemaya, la déesse des eaux. « Je ne comprends pas. » C'est tout ce que j'ai réussi à dire, mon air effaré et sûrement réprobateur les a fait rire tous les deux. Franck venant d'apparaître pour annoncer que l'apéritif était prêt. Lynn a consenti à m'expliquer qu'elle n'était pas vraiment allée travailler comme femme de chambre à Cuba. Son stage portait bien sur l'espagnol, mais aussi sur la danse latino. Et si Franck était bien l'homme à tout faire dans un hôtel où elle logeait, le soir, il dansait dans une petite compagnie folklorique qui essayait de se faire un nom. Franck a enchaîné. Il a voulu faire connaître à Lynn. On répétait dans un vieux hangar. On était pauvres. On faisait des spectacles pour les touristes. Des fois, on avait de la chance. Quelqu'un nous engageait pour animer une soirée sur un bateau de touristes qui mouillait dans le port. J'étais conquise tout de suite, a repris Lynn. C'était tout nouveau pour moi. Les numéros mettaient en scène des divinités de la Santeria. Pour se prémunir des ennuis avec les autorités, il y en avait aussi un qui racontait la libération des esclaves noirs. Le cruel proprio blanc et sa méchante épouse étaient interprétés par deux noirs, blanchis à la craie.

Voilà, je viens de vous lire un extrait de La Déclaration, un roman qui met en scène un enseignant, pas très doué en informatique, et porté vers la pagnotterie. Vous irez voir au dictionnaire ce que ça veut dire. Pagnotterie. Cela lui vaut un conflit avec l'administration des impôts autour de la question « Une association dissoute doit-elle encore remplir une déclaration fiscale ?» Heureusement, il peut compter sur le dynamisme de sa femme de ménage qui connaît tous les moyens de communication modernes. Alors, Robert Massard nous fait aussi rencontrer divers voisins, l'employé du magasin, un musicien, un sans-abri, un restaurateur, qui tous contribueront d'une manière ou d'une autre à trouver les agresseurs d'une des habituées du quartier. Robert Massard, avec ce roman La Déclaration, paru également chez Mio. Et on va quitter tout doucement, rassurez-vous, notre Arlésienne pour passer dans une autre phase de cette émission, une phase plus musicale et plus chantée, avec entre autres des mises en musique par Léo Ferré d'un certain nombre de poèmes, dont poème de Charles Baudelaire. Alors je vous propose immédiatement À une mendiante rousse. C'est Baudelaire mis en musique par Léo Ferré et interprété par Jean-Louis Murat. C'est sorti en 2007 sur un album entier consacré par Jean-Louis Murat au poème de Baudelaire mis en musique par Léo Ferré. Vous êtes à l'écoute des rencontres littéraires de Radio Air Libre. C'est chaque semaine, même heure, même endroit, si j'ose dire comme ça, par facilité.

Jean-Louis Murat avec « À une mendiante rousse », poème de Baudelaire mis en musique par Léo Ferré. On va rester dans Baudelaire et dans Léo Ferré, mais Baudelaire par Léo Ferré. Il a en fait, Léo Ferré, souvent mis en musique des poètes et symptomatiquement, particulièrement, trois poètes, à savoir Baudelaire, Verlaine et Rimbaud, et aussi, dans la suite dont je vais vous parler, également Guillaume Apollinaire, et il avait publié une espèce de triple album ou trois albums qui se complétaient, qui composaient d'ailleurs un coffret qu'on pouvait acheter comme tel. Le premier volume, c'était La chanson du mal-aimé de Baudelaire, 40 minutes en un morceau. Et puis le volume 2, Baudelaire, avec 22 mises en musique, donc, de poèmes du Charles Baudelaire. Et puis le volume 3, comprenant en mélangé une série de chansons sur des textes de Verlaine et de Rimbaud. Je vous propose d'extraire du volume 2, donc celui consacré à Baudelaire, La servante au grand cœur. On écoute Léo Ferré. La servante au grand cœur. On écoute Léo Ferré.

Certes, ils doivent trouver les vivants bien ingrats à dormir comme ils font, chaudement dans leurs draps, tandis que, dévorés de noires songeries, sans compagnons de lit, sans bonne causerie, vieux squelettes gelés, travaillés par le verre,

dans le fauteuil, je la voyais s'asseoir. Si, par une nuit bleue et froide de décembre, je la trouvais tapie en un coin de ma chambre, grave. Et venant du fond de son lit éternel, couvait l'enfant grandi de son œil maternel.

Le soleil lentement quitte la scène. Le sommet de la colline d'en face bleuit. D'un train de pachyderme, les nuages se joignent, se disjoignent. Du sommet de sa colline jumelle, Truffin les fouilles du regard, espérant qu'ils esquissent le visage de la disparue. Mais son œil, resté fragile, se fatigue, encombré d'images. Il est resté là toute la journée à remonter le temps, à se morfondre. Flore avait-elle appris ses escapades chez Shirley ? La vie des Andinois est un livre ouvert. Pourquoi avait-elle poussé dehors Cyril et Shirley ? Que voulait-elle dire en lui révélant sur son lit d'hôpital qu'elle avait été heureuse, enfin presque ? Entre eux s'était fiché un coin, pareil à celui qu'il enfonçait dans les bûches pour les faire éclater. Pourquoi ne pas lui avoir tout avoué ? Elle aurait pardonné, peut-être même espérait-elle son aveu. Elle morte, il devra poursuivre sa vie sous le scalpel de ses questions. Il l'étranglera, cette étrangère qui lui a volé sa tranquillité. Et puis non, il était adulte, il aurait pu refuser, prendre ses jambes à son cou. Le pire, c'est qu'il y est retourné. Il ne peut pas l'accepter, c'est à lui de disparaître pour bâillonner enfin sa conscience. Ruffin s'ébranle, ses jambes sont engourdies, il manque de chuter. À petite foulée, il traverse le village, il ne voit pas les gens qui vaquent dehors et l'observent de biais. Qu'est-ce qu'il a, notre Ruffin ? Il pense que sa vie est finie, que plus rien ne le retient.

viens de vous lire un extrait de Ces étoiles dans la nuit de Jean-Pierre Balfroy. Alors, c'est son deuxième roman qui nous plonge dans le quotidien des habitants d'un village ardennais, avec ses personnages un peu rudes et l'arrivée de citadins en quête d'une deuxième résidence. Alors voilà, trois parties pour Ces étoiles dans la nuit, comme les tomes d'un même livre. Le premier correspond au début des années 60 et suivant particulièrement un couple. Lui, elle est bûcheron et elle est institutrice. Un couple en mal d'enfant. Les autres parties suivent plutôt la vie de la fille d'un autre couple handicapé de la naissance à l'âge adulte. L'occasion pour l'auteur de décrire la vie à la campagne et son évolution à travers des personnages, leurs qualités et leurs défauts. Jean-Pierre Balfroy, Ses étoiles dans la nuit.

La ville de Sante a toujours inspiré les écrivains. Plusieurs livres récents ont pris cette ville pour cadre de l'action qu'il développe. Ainsi, Michel Joiret nous emmène dans la villa Stella Maris, une de ses anciennes pensions de famille, où le narrateur cherche à retrouver les bons moments qu'il y a passés dans sa jeunesse et en même temps faire son deuil suite au décès de son épouse. Ce n'est que loin de Bruxelles que le travail de deuil peut commencer. Alors voilà, c'est l'ancien élève de l'Institut Saint-Jean-Baptiste d'Ostende qui se retrouve aussi entraîné par un frère qu'il avait mis sous son aile dans une quête à la recherche de son père et de l'origine d'une sorte de malédiction qui frappe sa famille. Stella Maris de Michel Joiret, dont je vais vous lire un extrait. Avec en fond sonore, Trilok Gurk.

fenêtre de Célamaris grand ouverte, il y a dans la lumière comme un tremblement douloureux. Damien ferme les yeux et se laisse envahir par la rumeur de la mer. La réunion l'a laissé dans une colère sourde. Qu'avait-il espéré? Que le supérieur lui remette des écrits conservés par le frère disparu, qui soulèverait ne fût-ce qu'un coin du voile, des feuillets attachés au carnet bleu? Quelle naïveté d'avoir espéré de cette institution figée autre chose que d'être omnubilé par sa réputation. Il doit s'en faire une raison, il ne saura jamais ce qu'est devenu son père, ni ce que celui-ci entendait par cette malédiction qui l'a peut-être poussé à commettre l'inconcevable et puis à disparaître. Marc s'en est allé en emportant ses secrets. Appelant au secours les images d'Adèle qu'il tentait d'effacer, il tourne les pages de son album intérieur. Adèle à la Rambla de Barcelone, devant le Trocadéro à Paris, au pied de la grande mosquée de Kairouan, longue tunique jaune et cheveux d'or étincelés dans la fournaise. Que n'a-t-il pu se libérer de ses clichés en les emportant dans le polyèdre infâme? Avec insistance, avec agacement, il fouille ses repères topographiques. Rarissime, telle anecdote cocasse, un bon mot de garçon de plage à Sidi Bou Saïd, l'accent du maître d'hôtel.

Trilogue Gurtu, donc, avec ce morceau « Once I Wished a Free Upside Down ». Et là, tantôt, avant ça, il y avait Baudelaire, mis en musique par Léo Ferré, et interprété par Léo Ferré aussi, d'ailleurs. Et puis, je voulais revenir sur un album qui est déjà ancien, enfin, je veux dire qu'il y a quelques années, quand même, et qui s'appelle « D'un siècle à l'autre ». « Mélodie française », c'est le sous-titre. Et sur cet album, on trouve toute une série de chansons sur des textes de poètes généralement du 19e siècle. Je vois ici, par exemple, Paul Verlaine et également Sully Prudhomme, et le fameux texte « Les berceaux » qui a été mis en musique par Gabriel Fauré. Et c'est d'ailleurs celui-là que nous allons écouter. Et le texte sur lequel je me base pour vous faire ce commentaire est écrit en tout petit, mais je peux quand même vous dire que l'interprète, c'est Pascal Barrel. Alors, on écoute « Les berceaux », texte de Sully Prudhomme, musique de Gabriel Fauré.

Alors, ça c'était le morceau annoncé, c'est-à-dire Les Berceaux, texte de Sully Prudhomme et musique de Gabriel Fauré. C'était précédé d'un texte de Paul Verlaine et mis en musique par Reynaldo Hahn. Ça s'appelait D'une prison pour les interpréter. Alors, il y avait pour Les Berceaux qu'on vient d'écouter Pascal Barrel et pour D'une prison de Paul Verlaine, Juliette Paquereau. Alors, d'autres. On fait à peu près la même démarche. Ainsi, Sandrine Pio, qui s'est fait une spécialité dans le monde classique, disons, de l'interprétation de chansons, de poèmes mis en musique, etc. Et c'était entre autres le cas avec son album Reflet, sorti en 2024, début 2024, je pense. Qui est en fait son 14e enregistrement pour le label belge Alpha, un label basé à Bruxelles. Et elle s'intéresse à des poèmes mis en musique par des compositeurs français, à savoir Berlioz, Duparc, Debussy, Ravel et Koechlin. Mais aussi un étranger dans l'histoire, c'est Britten. Alors, côté poèmes, il y a des poèmes de Théophile Gautier, Baudelaire, Hugo, Verlaine, que sais-je encore, Le Comte de Lille, par exemple. Et le tout est interprété par l'orchestre Victor Hugo, sous la direction de Jean-François Verdier. Alors, je vous propose, pour ces chansons qui sont quasiment toutes des chansons du 19e siècle, un texte de Théophile Gautier qui s'appelle Le spectre de la rose. Et la musique est de Hector Berlioz. On l'écoute immédiatement. Il ne faut pas que je me trompe de bouton. Voilà. Le spectre de la rose.

après Sandrine Pio et un extrait de son album Reflet. C'est Dollar Brand, enregistré en public en 69 à Copenhague, avec un extrait de son album African Piano. 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

l'église Saint-Maur de Halle est clairement trop petite vu le nombre de curieux qui s'y pressent. D'un côté, les anonymes et la famille, les amis de Françoise, de l'autre, moi, ou presque. Je suis en première ligne, seul sur ma rangée. Brissac est là, lui aussi. Et mon disque est en train de foutre la merde. Voilà, j'espère que ça irait mieux comme ça. Brissac est là, lui aussi, un peu en retrait pour assurer ma protection, car la voisine s'est faite plus vindicative et a harangué les autres villageois contre moi. Pas d'autres collègues, ni même de fleurs. Tout le monde me désigne comme l'assassin de ma femme et veut me le faire comprendre. Les gens se questionnaient pour savoir si j'allais avoir le courage de venir et maintenant, ils épient mes gestes, doutent de mes remerciements à ceux qui osent s'aventurer par politesse ou bravade vers le veuf que je suis. Dans un esprit d'apaisement, le curé congolais de la paroisse m'avait indiqué son souhait de ne pas m'inviter à prendre la parole, de laisser à Dieu le temps du pardon. Il m'a fait part de ce qui se dit sur moi, des soupçons, de ce que tel ou tel a cru entendre ou comprendre d'une conversation qu'on lui a rapportée. Dans ses remarques, j'ai bien senti le péché de curiosité, l'engouement pour la confession, mais rien. J'ai juste approuvé ses demandes en acceptant de la tête le programme et les lectures. Assassin. Le mot est lâché pendant l'homélie par une anonyme. Brissac s'est levé d'un coup, je me rends alors compte qu'il est armé. Faire barrage de son corps au cas où je me ferais attaquer, c'est sa mission. Un brouhaha, des applaudissements, un cœur de révolte naît et le curé est bien en peine, les mains jointes en signe de respect aux défunts, de se faire entendre. Les murmures continuent comme par vagues. En me retournant, je constate tous ces yeux braqués sur moi qui me défient d'agir, d'entrer en pleine rédemption et d'avouer en public ce que j'ai fait. Ou ce qu'ils aimeraient que j'aie fait. Savoir comme pour se dire que son jugement était le bon. Les protestations s'estompent pour mieux reprendre, et quelques-unes me huent, suivies par d'autres. Un « penser à la famille » tonne pour se faire entendre, nouveau regard vers la famille de Françoise, mais aucun d'eux ne cherche à calmer la foule. Je me dresse enfin, brisant dans l'œuf certaines insultes naissantes. Brissac est là, toujours debout, hésite à me rejoindre. Je croise son regard et décide de bouger. Je quitte ma rangée et reprends l'allée centrale sans avoir une dernière fois jeté un coup d'œil tant au curé qu'au cercueil de Françoise. Les regards à mon encontre sont suffisants pour justifier n'importe quelle haine et en arrivant près de la porte, je croise Héros, observateur curieux de cette vindicte populaire. Je sors sous des acclamations et applaudissements qui ne me sont pas destinés, suivi par Brissac. Quand un journaliste s'approche de moi, micro en main, « Vous sentez-vous coupable du meurtre de votre femme ?» Je ne le regarde même pas et continue d'avancer. Au loin, j'entends encore une foule applaudir à sa victoire. De la terrasse du café située en face de l'église, on me montre du menton, on attend la chute.

Alors là, je viens de vous lire un extrait de Le Roi de la Forêt de Christian Jostens, qui nous emmène au plus profond des Ardennes profondes. Plus exactement, à Vresse-sur-Semois, où son personnage principal choisit de faire sa carrière de policier. On se demande bien pourquoi il va se mettre là, et donc ça fait partie de l'histoire et des ressentiments par rapport à ce personnage. S'ensuit une double enquête à 30 ans de distance à la suite de deux meurtres auxquels certains pensent qu'il est mêlé. C'est donc une histoire à rebondissement où le vrai et le faux se mélangent. Le Roi de la Forêt de Christian Jostens, paru chez Wehrich.

Et puisqu'on a encore un peu le temps, je vais encore en profiter pour vous présenter un petit dernier, Pierre, papier, ciseaux, un roman pas comme les autres de Lorenzo Morello, une sorte de conte moral dans un style désinvolte et vivant, avec beaucoup d'entrain et d'humour. Propriétaire depuis toujours d'une petite épicerie de quartier, monsieur et madame Newman demeuraient d'irrémédiables crétins. C'est ainsi que Lorenzo Morello commence son troisième roman, qui nous raconte la vie du fils tout à fait commun de ce couple et d'un petit nombre de personnages, ses collègues dans une entreprise dont ils ne comprennent pas le but et que l'auteur n'hésite pas à qualifier de bras cassés face à une machine qui semble avoir été conçue pour la seule raison de les rendre fous. Pierre, papier, ciseaux de Lorenzo Morello, dont je vais vous lire un extrait.

Alors, comment s'est passée cette première journée ? Raconte. Paul raconte. En regardant sa mère lui servir des champignons à la crème. Le trajet en train, le bâtiment en pleine campagne, le directeur au prénom imprononçable, et même cette fille derrière son comptoir. Comment s'appelle-t-elle encore ? Gilberte, ou quelque chose dans ce goût-là. Sa jupe qui lui remontait jusqu'à la foufoune. Ce n'est quand même pas rien. L'anecdote amuse beaucoup son père qui, au moment de porter son verre de vin aux lèvres, en renverse à moitié sur lui. « Fais un peu attention, Robert !» réagit Ginette. « Un polo blanc. Allez, donne-moi ça !» Le vieux lève les bras, laissant à son épouse le soin de lui retirer sa pièce de lingerie, puis il saisit ses couverts et coupe dans son steak en riant de plus belle. Dans la cuisine, Ginette verse 2 cuillères à soupe de sel sur la tâche et la luça dans un recueil de trucs et astuces. Sait-on jamais que ça marche. De retour de la chambre, elle tend un t-shirt propre à son mari et s'installe enfin devant son assiette. Son steak est froid, mais elle a l'habitude. Et à part te rincer l'œil, demande le père, t'as fait quoi ? Paul réfléchit. La journée a filé à toute allure. Entre les présentations, la visite du bâtiment et le document qu'il a fallu compléter, l'heure de déjeuner est arrivée à grands pas. De 14 à 15 heures, avec des collègues, ils se sont planqués dans la remise pour tuer le temps en jouant à pierre, papier, ciseaux. Paul avait délibérément omis de leur dire qu'il n'avait jamais perdu une seule partie. Le plus gros du groupe, un gars sympathique prénommé Ulysse, a proposé d'ouvrir les paris et Paul s'est fait 45 euros en moins d'une heure. À part la réceptionniste, tout le monde est parti un peu plus tôt, car le directeur avait dû se rendre à une réunion de concertation à Bruxelles et plus personne n'étant là pour les surveiller. Il n'avait pas jugé utile de rester. Vous êtes combien ? Demande la mère avant d'enfourner un morceau de steak épais comme son avant-bras. Le directeur, la réceptionniste, 3 employés et moi. On est 6 pour l'instant. Si j'ai bien compris, ils ont l'intention d'engager d'ici la fin de l'année. Si j'ai bien compris.

0: pierre, papier, ciseaux de Lorenzo Morello. Et on va tout doucement vers la fin de cette émission des rencontres littéraires de Radio Air Libre, où je vous ai lu pas mal d'extraits de livres et Daniel vous en a présenté quelques-uns également. On va pas se quitter sans encore passer un petit poème mis en musique. Il s'agit dans ce cas-ci de Prévert, Jacques Prévert, mis en musique par Frédéric Niefchesirlian. Un nom imprononçable, comme vous pouvez vous en rendre compte. Et justement, il a enregistré tout un album de chansons sur des textes de Prévert. Ça s'appelle Le Soleil brille et c'est sorti il y a quelques années déjà. Je vous ai choisi le morceau Le Soleil brille pour tout le monde, avec lequel nous allons terminer cette émission pour aujourd'hui. 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
1: Alors là, vous avez dû reconnaître quand même l'une ou l'autre chose. C'est un pot-pourri des airs de l'opérette Normandie, musique de Paul Misraki et crédité d'ailleurs à Paul Misraki et son orchestre. En réalité, nous dit-on sur la pochette de l'album, en réalité, c'est l'orchestre de Ray Ventura qui se cache derrière cet orchestre de Paul Misraki. Néanmoins, on trouve au chant deux personnes, Bernard Celio d'une part et Paul Misraki d'autre part. Ça a été enregistré le 19 septembre 1936 pour la firme de disques Pathé. C'était donc en France, bien entendu. En 1936, et puis très proche dans le temps après, peu de temps après, après l'euphorie, les lampions du Front populaire s'étant éteints, eh bien, il y a des bruits de bottes en Allemagne et la mobilisation en 1939. Maurice Chevalier met du baume au cœur avec « Ça fait d'excellents Français ». On l'écoute.
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0: Eh bien, ça c'était Lucienne Boyer qui avait commencé sa carrière assez tôt. Elle avait enregistré son premier album en 1928, son premier disque en tout cas. Je ne dis pas que c'était un album parce qu'à l'époque c'était des plaques assez lourdes et des 78 tours qui prenaient pas mal de place. La voyageuse Lucienne Boyer, une chanson qui parle donc du voyage, on va parler de chansons, on va vous proposer quelques chansons qui suivent, des chansons qui parlent de chemin de fer ou de voyage en train, etc. etc. Et je vous propose immédiatement d'enchaîner avec Dranem et la chanson « Ça roule ». On l'écoute.
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Façon de parler, bien entendu. Dranem avec sa roule, et puis Paris Méditerranée, une chanson d'Edith Piaf. C'est évidemment une chanson beaucoup moins connue que La vie en rose, pour ne citer que celle-là. Et donc, on découvre parfois des chansons comme ça, qui étaient un peu restées dans le fond d'un placard pendant de longues années. Paris Méditerranée, donc Edith Piaf. Je ne sais pas vous dire l'année de sortie de cet album. Ce sont toutes des chansons qui ont été enregistrées entre 1907 et 1947. Et voilà, parfois on a plus d'informations que d'autres fois dans des sorties discographiques. Je vous propose de continuer parce que bon, on va un peu voir différents aspects du chemin de fer. Il y a bien sûr les voyageurs, peut-être des rencontres, des mauvaises rencontres, comme dans la chanson qu'on vient d'écouter, ou des points d'interrogation qui se posent. Il y a évidemment également du personnel, et il y a des gares, bien entendu, comme la gare de Marmande.

0: que nous chante Henri Poupon. Ça s'appelle tout simplement En garde de Marmande. Et voilà.
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Celui de 6h20 passe bien à Saint-Urpin. Cherchez page 123, mais il y a un renvoi. Voir à la lettre J, ABC, m'y voici. Se reporter page 136. À la page 136, au train 170, il y a un carré noir. Je voudrais bien savoir ce que signifie ce carré. Pour ça, faut se reporter à la page 202, où ça c'est merveilleux. L'administration vous donne l'explication des signes et des abréviations. Voyons page 202, le petit carré noir veut dire que le train simplement à un compartiment réservé aux dames seules qui craignent qu'on les insulte. Mais tout ça ne me dit pas et je suis dans l'embarras. C'est comme je le crois, ce train qui part à 6h20 s'arrête bien à Saint-Urpin. Je vais à la Nogi, le train 170 franc des voyageurs qui font plus de 150 kilomètres. Et Saint-Urpin, hélas, n'est pas si loin. 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

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N'y comprenant plus rien, je me dis, il n'y a qu'un moyen, c'est d'aller au chemin de fer, jour où je dois m'embarquer. 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Oh, alors là-dessus, je monte à tout hasard dans le premier train qui part, et justement ce train me débarque à Saint-Urbain. Voilà.

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0: Ça, c'était Suzanne Ferroux et Jean Sorbier dans Le Petit Chemin de Fer, avant ça Paul Weill avec L'Indicateur de Chemin de Fer, et encore Henri Poupon que je vous avais annoncé avec En Gare de Marmande. Alors, comme je vous le disais, il y a tous les aspects du chemin de fer qui sont abordés dans ces chansons, et on trouve parfois des chansons qui sont relativement rares ou qui sont largement oubliées. Alors que d'habitude, quand on parle de vieilles chansons, ben, on pense à quelques chansons d'Édith Piaf, de Maurice Chevalier ou encore de Charles Trenet, pour ne citer que ces trois-là. Je vous propose pour suivre Georgius qu'on a aussi largement oublié, mais qui a eu quand même son heure de gloire et pas les moindres à son époque. Et là, il nous chante une chanson qui s'appelle Roule, roule, Georgius.
1: Une super chanson dramatique. 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

0: 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C'était l'arrêt des passages à niveau entre Paris et Bordeaux.
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Trois chansons qui parlaient de passage à niveau. Il y avait Roule, roule de Georgius. Il y a toujours un passage à niveau. C'était Georges Tabet avec Jacques Pills. Et à l'instant, ma grand-mère était garde-barrière, Mireille et Jean Sablon. Alors on continue avec le chef de gare. Après le garde-barrière, le chef de gare. Si j'étais chef de gare, Henri Laverne.

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Alors, ça c'était assez étonnant comme chanson. Marie Dubas avec le tango stupéfiant. Marie Dubas, c'est pas une petite débutante, évidemment, comme vous le savez sans doute. Elle a chanté d'autres chansons un peu plus sérieuses, comme par exemple La Légionnaire, Mon Légionnaire, pardon, et où elle faisait concurrence à Edith Piaf. Pour suivre toujours dans cette émission, eh bien, je vous propose Lucienne de Lille en 1949 avec Si tu viens danser. Dans mon village, on écoute Lucienne de Lille.

Eh bien, vous avez peut-être reconnu la voix de Luis Mariano dans C'est magique. Il y avait avant ça, et je vous l'avais annoncé, Lucienne Delisle dans Si tu viens danser dans mon village. C'était suivi par Maguet Pierre et Mélon Jupon par Yvette Giraud, qui avait un peu le hoquet au début du morceau, comme vous avez dû vous en apercevoir. Lucienne Delisle était accompagnée de l'orchestre d'Aimé Barelli, par exemple. Quant à C'est magique que nous chantait Luis Mariano, c'est en fait la musique du film Pas de week-end pour notre amour, un film qui n'est pas resté dans les mémoires, au contraire de Jour de fête qui était sorti précisément en 1949, grand succès pour ce film de Jacques Tati, non seulement en France mais également partout ailleurs, et c'est peut-être par ce côté étrange et inhabituel que ce film a séduit. On va continuer avec des chansons qui viennent de films et des chanteuses qui ont chanté dans des bandes originales de films, comme Annie Ondra, par exemple, avec Rien n'est plus beau qu'un rêve, qui est en fait la version française de Traum Mein Baby, la valse du film Faut-il les marier ? Et ça a été enregistré en juin 1932 à Berlin. Alors il faut savoir que dans les années 30, et certainement dans les débuts des années 30, la UFA à Berlin est vraiment le sommet du cinéma mondial, au niveau technique, entre autres. Et il filme en général trois versions du même film, ou d'une adaptation parfois un peu différente du même scénario. Une en français, une en allemand et une en italien. Parfois avec les mêmes acteurs et parfois avec des acteurs différents dans les mêmes décors. Et donc ce qu'on va écouter, c'est Annie Ondra dans Rien n'est plus doux qu'un rêve. On l'écoute.

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Alors, après Annie Hondra, c'était Blanche Montel, dont je voudrais t'écouter un slow fox extrait du film Clair de Lune, musique de Jean Lenoir. Et c'était sorti en 1933, en mars 1933, très exactement. Blanche Montel, née en 1902 et morte en 1998, s'est fait connaître très tôt, puisque à 11 ans, elle a joué dans La fille de Delft d'Alfred Machin. Alfred Machin qui avait ses studios de cinéma au Karrevelt à Bruxelles. Et donc, il avait engagé, entre autres, cette jeune fille de 11 ans, donc Blanche Montel, pour un rôle dans un de ses films qui s'appelle, qu'on surnomme Incunable, et qui sont disponibles sur le site de la Cinémathèque, si je ne m'abuse. On va poursuivre avec une autre chanteuse. Vous remarquez qu'on est fort dans les chanteuses là. C'est Simone Simon qui nous chante L'amour, ça dure un jour, une valse extrait du film Le roi des palaces, enregistré en novembre 1932. On l'écoute.

Alors, ça, c'était les frères Jacques avec l'inventaire. Alors, ils ont joué dans plein d'endroits, plus de 3000 tours de chant, 3500 récitals chantés, 140 000 chansons pendant 9600 heures, etc., etc., etc. Les frères Jacques qui se distinguaient par leur tenue. Alors, pas de costume cravate, mais des collants bicolores, chapeau claque, gants immaculés. Ça veut dire tout blanc. Costume dessiné par Jean-Denis Malclaise. Alors, ils ont créé un style qu'ils portent aux quatre coins du monde avec un succès considérable. C'était dans les années 50 principalement. Pour suivre, eh bien, une chanteuse qu'on a complètement oubliée. Et pourtant, c'est quelqu'un d'important dans la chanson française ancienne. Il s'agit de Marie Dubas. Et je vous propose Quand je danse avec lui, Marie Dubas.

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Alors, il y avait Marthe, Marie Dubas, pardon, avec Quand je danse avec lui, et puis C'est un mauvais garçon, c'est une chanson qui est en fait la bande d'un film. C'était Henri Garat qui a chanté cette valse dans le film Un mauvais garçon, réalisé en 1936 par Jean Boyer. Alors, il y avait pour l'accompagner Daniel Darieux qui tourne son 18e film et qui est d'ailleurs la partenaire d'Henri Garat. Et l'accordéoniste que vous avez entendu s'appelle Émile Prudhomme, présent à l'image également. Il est l'efficace accompagnateur d'Henri Garat dans l'orchestre Walberg lors de l'enregistrement du disque présenté ici. Et ça avait été enregistré le 14 octobre 1936, Jean Boyer et Georges Van Paris pour la composition et l'écriture de cette chanson Un mauvais garçon. On continue avec eh bien, Les Roses de Picardie, Louis Linel.

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1: Eh bien, vous avez sans doute reconnu la chanson et l'interprète Charles Trenet dans « Il y a de la joie ». Et avant ça, c'était Georges Hulmer qui nous chantait « Un monsieur attendait ». Poursuivre, et sans tarder, Chica Chiquito, c'est Georges Guettari.

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0: Minuit, voici l'heure du crime. Sortant d'une chambre voisine, un homme surgit dans le noir. Il ôte ses souliers, s'approche de l'armoire sur la pointe des pieds et saisit un couteau dont l'acier lui bien aiguisé, puis, masquant ses yeux de fouine avec un pan de son manteau, il pénètre dans la cuisine et, d'un seul coup comme un bourreau, avant que ne crie la victime, ouvre le cœur d'un artichaut.
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0: Je ne dis rien, complètement abattu par la mort de Zayan. Lorsque nous nous arrêtons pour prendre de l'essence, Audrey me propose de conduire. Je lui cède la place. Nous repartons dans la nuit noire. Deux égarés sur l'autoroute 95, à des milliers de kilomètres de chez eux. Qu'est-ce qu'on fiche ici? Tout est de ma faute. C'est ma curiosité qui nous a entraînés si loin. Greta avait raison. Je poursuis des fantômes. Et les morts dansent autour de moi. Tu ne veux pas parler? Dit Audrey au bout d'un moment. Non. Pourquoi? Ça ne sert à rien. On dirait qu'il y a un mur entre nous. Il y en a un. T'ai-je remarqué? Elle marque une pause, puis revient à la charge. J'ai arrêté la cigarette. Bravo. Ça n'a pas dû être facile. Depuis, je fais des crises d'angoisse, se confie-t-elle. C'est normal. Elle se tourne brièvement. Ah bon? On troque souvent un symptôme contre un autre. Moi, je ne peux plus prendre le métro. Comment ça? Je suis incapable de descendre sous terre. J'ai développé un comportement d'évitement. J'utilise ma voiture, ou bien je marche. C'est ridicule. Tu ne peux pas imaginer le temps que je perds dans Paris. Ça me prend des plombes. Elle sourit. Le docteur Kovac a aussi ses névroses. Je suis loin d'être parfait. Je sais. Quelque part, je trouve ça rassurant. L'ambiance se détend un peu. Durant un instant, je suis sur le point de lui confier le retour de mes anciennes addictions. Mais je choisis de me taire. On devrait faire une pause, dit-elle. Si tu veux. Elle emprunte une bretelle de sortie et s'arrête devant un motel. Chacun sa chambre, ajoute-t-elle. On repart à la première heure. Elle récupère les dossiers du FBI et m'abandonne là sur le parking. Je reste un peu dans la voiture. Puis je vais à la réception m'acheter une bouteille de remontant. Je traîne dehors en pensant à Zayan. Je sirote le nez en l'air, observant les libellules qui dansent dans la lumière des lampes. Il ne pleut plus. Le vent agite les arbres au bord de la route. Dans l'ombre des branches, j'ai l'impression de voir des silhouettes s'avancer. Elle s'arrête à la lisière de mon champ de vision. Elle reste là, debout. Elle me regarde. Je sais très bien de qui il s'agit. Il y a Zayan, bien sûr. Mais aussi Adam. Et à côté se trouve un grand bonhomme, qui doit être Hoffman. Et derrière, il y en a d'autres. Beaucoup d'autres. Quand j'ai suffisamment bu, je vais me coucher. On repart en fin de nuit. Debout tôt à cause du décalage horaire, j'ai repris le volant. J'ai examiné les documents du FBI, dit Audrey. Ça donne quelque chose? Quand Adam a quitté sa mère et sa sœur, le jour où il a disparu, il a passé un coup de fil à l'un de ses amis. Tu as un nom? Thibaut De Luca. Il était là pour le spring break. Mais dans ce rapport, dit-elle en sortant des feuilles, De Luca explique qu'il n'a jamais rencontré Adam. Il se trouvait d'ailleurs en permanence avec un autre adulte, qui confirme sa version. Devine qui? Je ne sais pas. Le professeur Hoffman. Je tapote sur le tableau de bord. Donc il était là lui aussi. Oui. Déjà en retraite à l'époque. Hoffman a justifié sa présence en disant qu'il était invité à une réunion d'anciens élèves à Orlando. Ça recoupe ce que je sais. Les Mementos réunissent les membres de leur fraternité là-bas. Mon beau-frère m'en a parlé. Audrey range les feuilles dans la boîte. Tu penses qu'Hoffman et De Luca sont de mèche? Dit-elle. Ils auraient un rôle dans la disparition d'Adam? J'ai du mal à le croire. Pourquoi? Mentir face au FBI, comme ça, me paraît difficile. Thibaut n'était qu'un étudiant. Il n'a pas le profil d'un criminel de haut vol, et à vrai dire Hoffman non plus. Je ne les vois pas se concerter. Tuer Adam ou dissimuler des infos. Ça me semble invraisemblable. On dirait pourtant bien qu'Hoffman a couvert Thibaut. Pas pour un crime. Ils ont dû rester discrets sur les raisons de leur présence. Thibaut était sûrement un memento mori. Il ne voulait pas révéler aux autorités qu'il se rendait à une convention organisée par une fraternité secrète présente dans les facultés de médecine française. Tu imagines le ramdam. Audrey retire ses chaussures et replie ses jambes contre elle. D'accord? Comment tu vois les choses? Plus simple. Adam se dispute avec sa mère. Il déprime. Il appelle son pote Thibault. Il se rend effectivement à Orlando pour le voir. Et là, il fait une mauvaise rencontre. L'homme au chapeau melon? Présent aussi, puisqu'il fait partie de la même fraternité. Le ver dans la pomme. Il enlève Adam et terminé. On ne le revoit plus. À chaque disparition, c'est la même histoire. Tu crois qu'il y en a eu beaucoup d'autres? Je me tourne vers elle. Je peux juste te dire une chose. Il y avait beaucoup de photos post-mortem. Le jour se lève vers 7h30. Ça fait un moment qu'on a quitté l'autoroute. On se balade dans l'Amérique rurale, la vraie, étendue d'eau immense. Une ferme tous les 5 kilomètres, des vaches qui broutent sous les palmiers. Les nuages gris filent dans le ciel, il pluviote de temps en temps. Malgré tout, il fait bon. Et j'ai ouvert la fenêtre pour sentir l'odeur de l'herbe et des marécages. La chaîne des lacs de Kissimmee fait partie de l'écosystème des Everglades. L'eau s'écoule dans les deux sens, du nord au sud, mais aussi l'inverse, quand les ouragans balayent la mer. C'est une marée géante qui monte et descend constamment sur des centaines de kilomètres, pleine de vie et de créatures. L'homme n'est qu'un invité ici. C'est le domaine des prédateurs de toutes sortes. On roule sur un chemin de terre. Les cailloux font trembler la voiture. Heureusement que j'ai loué un SUV et pas la petite citadine qu'on nous proposait à l'aéroport. Des palmiers aux formes bizarres émergent d'un étang à ma gauche. Des oiseaux noirs sont perchés sur une souche morte. À droite, une fillette promène son cheval toute seule dans un enclos. 1 kilomètre après, nous arrivons à notre destination. 4500 Joe Overstreet Road. On n'ira pas plus loin. La route s'arrête au bord d'un lac. Il n'y a qu'une petite maison, avec une pancarte, annonçant un point de départ pour des excursions en bateau ou en airboat. Ces hydroglisseurs qui filent à la surface de l'eau, propulsés par leur énorme hélice aérienne. Audrey descend de la voiture et s'étire. Je fais de même. La maison semble fermée. Je m'approche. Colle mon visage à la moustiquaire. On dirait qu'il n'y a personne. Audrey s'avance sur le ponton. Une petite troupe de ratons laveurs détale à ses pieds. Plus loin, un ibis déploie ses ailes. Il y a un trailer à l'arrière de la maison. Une longue caravane posée sur des parpaings. La porte s'ouvre et une femme en sort. « Can I help you ?» demande-t-elle. Je poursuis la conversation en anglais. « Nous recherchons Madame Elizabeth Cullen. »« Qui la demande ?»« Je m'appelle Chris Kovac, » dis-je le plus aimablement possible. « Mon ami et moi-même, nous avons fait un long voyage pour rencontrer cette dame. » Elle pose ses poings sur les hanches. « Eh bien, c'est moi. »« Mais personne ne m'appelle Madame Elizabeth Cullen, sauf les trous du cul des impôts. Vous êtes des trous du cul d'inspecteur du fisc ?»«
1: Non, »
0: fais-je avec le sourire. « Nous sommes français. »«
1: Dieu soit loué. Pourtant, vous n'avez pas d'accent. » »«
0: Ma mère est américaine. »«
1: Merci, mon Dieu. Vous voulez une tasse de café ?»«
0: Volontiers, » fais-je. Si elle invoque le Très-Haut une fois de plus, je vais avoir du mal à ne pas sourire.
1: « Et appelez-moi Lizzie, »
0: ajoute-t-elle. Audrey nous rejoint. Lizzie ouvre la maisonnette et on passe à l'intérieur. Il s'agit d'un modeste magasin de souvenirs avec posters, chapeaux, crème solaire, des glaces empilées dans un distributeur et les inévitables têtes d'alligator sur leur présentoir. Lizzie passe dans une pièce attenante et ressort, avec une cafetière et des tasses.
1: « Il est frais, » dit-elle. « Je l'ai préparé à l'instant. »
0: Audrey engage la conversation. J'ai la surprise de constater qu'elle est aussi à l'aise dans la langue de Jack Kerouac que moi. « Merci de nous recevoir chez vous, » dit-elle.
1: « Alors, » fait Lizzie en posant ses mains sur ses cuisses, « qu'est-ce que vous me voulez, les Français ? C'est un compatriote qui vous a donné mon adresse ? Je vous préviens, les locations de bateaux ne commencent qu'à 10 heures. »«
0: À vrai dire, nous ne sommes pas là pour ça, » explique Audrey. « Nous voudrions savoir si vous êtes la personne qui a vendu ces photos. »
2: Elle sort son portable et lui montre quelques-unes des images récupérées sur Thanatos Pictures. Le visage de Lizzie devient méfiant.
1: « En quoi ça vous regarde ?»«
0: On veut juste savoir. »«
1: Ce ne sont pas mes photos. »«
0: Le site vous désigne comme étant la vendeuse. »«
1: Mais alors ?»« Je les ai trouvées dans une décharge. »«
0: Et vous avez décidé de les vendre ?»
2: Elle se tripote les doigts.
1: « Ce n'est pas interdit. Je ne savais pas quoi en faire. Je crache pas sur l'argent, moi. J'ai fait quelques recherches. J'ai vu que ça se négociait. Je les ai proposées en ligne. Un site m'a tout acheté pour $2000. C'est une transaction parfaitement légale. Je l'ai reçu. »
2: J'interviens en posant doucement ma main sur la sienne.
0: « Écoutez, Lizzie, nous ne sommes pas flics. Nous ne sommes même pas américains. Vous n'avez rien à craindre. On s'en fiche que vous ayez vendu ces photos. On veut juste savoir où vous les avez eues.
1: Pourquoi ?
0: Pour une fois, je décide de dire la vérité. Parce que nous recherchons une personne disparue. Un gamin d'une 20aine d'années. Il était le fils d'une amie. On voit ce gosse sur ses photos. Sa mère habite en France. Mais elle est tellement triste en pensant à son enfant disparu qu'on a été obligé de l'hospitaliser. Elle ne s'alimente plus. Elle passe ses journées à regarder le plafond. On pourrait prier Dieu pour son rétablissement, mais ça ne va pas suffire. Alors je suis venu pour essayer de retrouver son fils, ou au moins pour comprendre. Voilà pourquoi nous avons accompli tout ce voyage, Lizzie. Elle redresse le buste. Ses yeux sont devenus humides.
1: J'ai un enfant qui est parti, moi aussi, vous savez. Un matin, il m'a annoncé qu'il allait à Toronto, retrouver sa fiancée. Toronto, vous vous rendez compte ? Il aurait pu aussi bien aller s'installer en Chine.
0: Il ne vous donne plus de nouvelles.
1: Rien, depuis 3 ans.
0: Alors, vous comprenez, dis-je avec bienveillance. Lizzie hoche la tête, renifle bruyamment, s'essuie les yeux et nous resserre des cafés.
1: Je loue des bungalows autour du lac. Je n'ai pas beaucoup d'argent, alors ça m'aide. Certains touristes viennent de façon régulière. L'un de mes plus vieux clients aime tellement cet endroit qu'il a fini par acheter le bungalow. C'est un vieux monsieur, un docteur qui aime se reposer au calme. Un Français comme vous. Il s'intéresse aux animaux, à la nature, en particulier aux lamantins. D'ailleurs, là où il habite, il s'occupe des phoques.
0: Le professeur Hoffman.
1: C'est bien son nom.
2: Audrey lui montre une photo, pour en être sûre. Lizzie confirme.
1: Il vient en vacances depuis des années. Il me paye toujours un petit quelque chose pour entretenir l'extérieur. Il y a eu des ouragans très forts en septembre. L'eau est montée, elle est entrée dans les pièces. Les photos se trouvaient dans un meublé fermé à clé, mais le bois a gonflé à cause de l'eau et les portes ont éclaté. Toutes celles rangées en bas du meuble ont souffert. J'ai appelé M. Hoffman pour le prévenir. Il m'a dit que ces photos n'étaient pas à lui. Il s'agissait d'une chambre d'amis, que plus personne n'y venait, et que, de toute façon, il s'en fichait complètement. Il m'a demandé de nettoyer ce qui était possible et de bazarder le reste. Il me paiera pour mes efforts quand il reviendra.
0: « Ça va être difficile, » dit Audrey.
1: « Il est mort. »«
0: Quoi ?»«
2: Un malheureux accident, » interviens-je. « Nous vous réglerons à sa place, c'est promis. »« Si vous nous en dites plus. » Lizzie secoue la tête.
1: « Je ne sais pas grand-chose d'autre. Monsieur Hoffman était un homme discret. Parfois, il voyait des amis à Orlando et il venait se reposer là. »«
0: Il venait avec des gens ?»«
1: Seulement son compagnon. »
2: Audrey et moi échangeons un regard.
0: Il avait un compagnon ?
1: Oui, dit Lizzie. Il était gay. D'ailleurs, son compagnon venait souvent seul au début. Ils se sont disputés il y a 5 ou 6 ans. Je crois qu'ils ont rompu ensuite. Monsieur Hoffman était très triste, je m'en souviens. Après ça, l'autre n'est plus venu. Du moins,
2: Pas à ma connaissance. Je ne surveille pas le bungalow.
0: À quoi ressemblait-il, cet autre?
2: Un homme avec une barbe, des lunettes noires, on ne sait jamais parler.
0: Audrey m'attrape le bras. L'homme au chapeau melon serait le compagnon d'Hoffman, énonce-t-elle en français.
2: Ce serait ça, la relation entre eux.
1: Qu'est-ce qu'elle dit?
0: Demande Lizzie.
2: Rien, fais-je. Vous pourriez nous montrer ce bungalow?
1: Pourquoi pas?
2: J'ai rendez-vous pas loin avec un client pour une location. Je peux vous y emmener tout de suite.

0: Le chien pose sa lampe en hauteur, sur une canalisation. L'odeur des égouts est vraiment déplaisante. En plus, il patauge dans l'eau avec ses bottes. Le ruisseau n'est pas profond, là où il se trouve, mais ce n'est pas son expérience favorite. Il se tourne vers l'homme enchaîné à la tuyauterie et suspendu en l'air. « Tu vois ce que tu m'obliges à accomplir ?»«
1: Seigneur, mais qui êtes-vous »
0: L'homme possède un accent. « Tu as raison d'invoquer le Seigneur, Dimitri. Comment connaissez-vous mon nom ?»« Dimitri Ratko, propriétaire de l'épicerie serbe Albus-Import, rue du Simplon à Paris. »«
1: J'ai la cheville cassée !»
0: Le chien baisse les yeux.
1: « Oui, c'est exact. Tu es tombé dans la bouche d'égout que j'ai ouverte exprès pour toi.
0: Je t'ai un peu aidé en poussant, » explique-t-il avec patience. C'est un tour de passe-passe. Un instant, tu marches dans la rue. L'instant d'après, hop, tu as disparu. Et tu te retrouves un étage plus bas.
1: Vous êtes dingue!
0: Le chien hausse les épaules.
1: C'est vrai.
0: Il est risqué d'enlever quelqu'un en plein jour. Mais le temps est mauvais, la rue déserte. J'ai bien refermé la plaque. Je t'assure que personne ne nous a repérés.
1: Vous allez me le payer cher!
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0: et l'homme s'évanouit. Le chien attend patiemment qu'il se réveille. Quand cela se produit, le visage du Serbe est blafard et la sueur dégouline sur ses joues. Le chien sort une photo et lui met devant les yeux. J'ai ton attention. Bien. Regarde ce type avec un casque de moto à la main. Tu as discuté avec lui, il y a quelques jours, devant ton épicerie. Vous avez rigolé ensemble. Qui est-ce? Un ami? L'un des clandestins en question? Je veux une réponse franche. Dimitri crache sur la feuille. Putsikurats! Que je suce ta bite. C'est très vulgaire. Vous allez crever! Je vois que tu es un dur à cuire, Dimitri. Le chien attrape le pied encore valide et retire la chaussure, tandis que l'homme suspendu gigote. Qu'est-ce que vous faites? Je m'y prends autrement. Lâchez-moi! Dans un instant, un peu de patience. Le chien récupère les deux marteaux accrochés à sa ceinture. Il en place un sur la malléole de la cheville du Serbe, l'autre sur le talon, de façon à opérer en cisaille. Puis, il frappe les deux marteaux en même temps. L'homme hurle une nouvelle fois, et pleure ensuite. Voilà, deux chevilles brisées. Maintenant, je te relâche. Le chien redescend la chaîne, et Dimitri se retrouve en appui sur ses jambes. Un bout d'os transperce son épiderme, et il s'évanouit à nouveau. Quand il revient à lui, quelque chose est mort au fond de ses yeux. L'homme au casque, fait le chien, en tapotant la feuille.
1: Il s'appelle Vasil Vosniak.
0: L'intégra.
1: Non, un chien clandestin. Il a réglé sa dette.
0: Et vous êtes devenus amis, ce Vasil et toi?
1: Oui.
0: Comme c'est touchant.
1: Qu'est-ce que vous voulez?
0: Tu connais l'homme au chapeau melon?
1: Qui?
0: Le chien examine attentivement les yeux du Serbe. Ça ne te dit vraiment rien?
1: Non.
0: Le chien relâche encore un peu la chaîne. Et Dimitri hurle de plus belle. On se concentre, Dimitri.
1: Je connais pas.
0: D'accord, dit le chien un peu déçu. Revenons à Vasil. Tu lui as fourni de faux papiers, alors?
1: C'était il y a longtemps.
0: Et il ne te doit plus rien?
1: Non.
0: Comment il a fait pour te rembourser?
1: Il a un travail. Et il fait un job en plus. Quelqu'un lui refile de l'argent. Je sais pas ce qu'il fait, mais il claque tout en sniffant de la coke.
0: Intéressant, dit le chien en se grattant la tête. Tu sais quoi? Tu vas tout me dire. Où habite ce Vasil? Quelle est sa nouvelle identité en France et où il travaille? Je t'écoute, Dimitri. Mes oreilles sont grandes ouvertes.

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Oui, oui, oui. Oui, oui, je vous entends, oui, oui, oui. 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Je suis actuellement devant le QG de campagne de Mustadias, hein. Bon, sera-t-il élu président? On sait pas, oui, oui, oui, oui, je l'aperçois, oui, oui, oui, monsieur Dias, oui.

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1: Oui, non. Oui, non. Oh, rupture de faisceau, c'est la merde!
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